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Et aujourd'hui, on aura une émission un peu particulière que nous allons consacrer à Cuba. Mais auparavant, tradition oblige, on va déjà commencer par l'Afrique, bien loin de Cuba. Il faut pourtant savoir que Cuba a longtemps été influencé par les musiques africaines et nous, on va partir cette fois-ci au Ghana. On va partir au Ghana avec Ebo Taylor, un musicien ghanéen qui, on peut le dire, est un peu l'équivalent de Fela Kuti, le Nigérien. D'ailleurs, ils se sont rencontrés à la London Guildhall School of Music et se retrouvaient fréquemment tous les soirs dans des jams improvisés dans les clubs d'Oxford Street en Angleterre. Ebo Taylor, Abengwan Pusha.

Ghana, toujours, mais cette fois-ci avec un duo des vedettes montantes actuelles. C'est évidemment Guy Adi, la chanteuse, et en duo avec Biza Kidel, qui lui est aussi un chanteur qui monte, qui monte, qui monte, et qui va certainement figurer parmi les quatre têtes de série, on pourrait dire ainsi, des chanteurs les plus connus au Ghana. Guy Adi, Biza Kidel, Sor Mi Sour.

On va maintenant faire un petit détour, on va aller au Congo. Mais tout ceci, pourquoi ? Parce qu'on va retrouver les Pygmées qui, eux, sont vraiment une ethnie très ancienne. Comme vous le savez, en Afrique, certes, ils ne sont pas très grands, mais alors ils ont une richesse culturelle très importante. Et on va les retrouver ici pour un chant traditionnel des Pygmées. C'est ce qu'ils entendent quand ils veulent attirer les caïmans pour pouvoir, évidemment, les tuer et bénéficier de leur chair ou récupérer leur peau, parce que les crocodiles servent à beaucoup de choses pour les pygmées. Donc, par un groupe de chasseurs pygmées, chant magique pour appeler les caïmans.

On va changer d'ethnie, cette fois on va retrouver les Ashanti. Alors eux, ils sont kényans et ils sont tous concentrés, dirons-nous, dans la région de Kiekewer, qui est au centre du Ghana. Et ils s'accompagnent, eux, avec un instrument particulier. C'est en fait un tambour d'eau dans lequel ils mettent de l'eau, mais c'est une calebasse. Et ça permet de donner cette sonorité assez particulière avec l'ensemble of Kiekewer et le titre Dansomu.

On va maintenant, comme je l'avais dit, faire une part belle à Cuba. Et bien évidemment, on aurait pu le faire avec Ibrahim Ferré, Ormanda, Portuondo ou Buena Vista Social Club. Non, non, nous, on va être beaucoup plus secret. On va aller à la recherche de musiciens bien moins connus, comme ce septet Turquino. Il est dirigé par Roland Ferrer Rosado en 1980. Et les Turquino, ça a été choisi, en fait, parce que c'est un hommage à la plus haute montagne cubaine, Septeto Turquino, Corazón de Chiva, cœur de chèvre.

C'était notre intermède cubain avec le dernier qu'on a écouté, c'était Rollo Martinez avec le titre La Runidera. C'est un légendaire chanteur dont des années, on va dire, 80 à 90 pratiquement. On avait débuté avec le septet au Turquino, lui avec Cocorazón de Chivo, le cœur de chèvre. Et puis, entre les deux, on a écouté un chanteur et joueur cubain le plus réputé pour jouer du lod. Le lod, c'est un petit instrument à 12 cordes qui ne se joue pratiquement qu'à Cuba. C'était dans Barbarito Torres avec Yo no me voy de Carnaval. On va maintenant partir à l'extrémité de l'Europe. On va aller directement en Grèce, presque au Cap Sognon, avec Fanny Darakopoulou et le titre Hypnos Demi Piani.

Et cette fois, on va aller carrément à l'autre bout de l'Europe, puisqu'on va aller en Finlande avec le groupe Kasvu, qui, lui, va s'inspirer directement de la nature finlandaise. Et ici, ça va être joué avec des instruments typiques, comme le kantele, qui est un instrument à cordes pincées comme une sitar de grande taille, ou le juiku, qui est un instrument à deux cordes, mais qui, lui, se joue à l'archet. Kasvu.

Le groupe donc finlandais Kazu avec le thème Chase. On va maintenant prouver que la musique réunit les gens, puisqu'on va se retrouver avec un duo Perse Inca. C'est le nom du groupe. Donc évidemment, ce sont deux musiciens. Un est iranien, c'est Chovan Tavakol. Il joue du kamanche. C'est un manche rond traversant une corne de résonance qui est ou en noix de coco ou tout simplement une courge qui a séché, avec laquelle il a pu faire un instrument. Et l'autre musicien, donc lui représentant la partie Inca, c'est Federico Tarazona. Il est péruvien, lui, et il joue du charango, vous savez, cette petite guitare péruvienne, par le duo perse Inca, Carnaval Ayacuperza.

Eh bien maintenant, on va partir vraiment pour un territoire qui fascine le monde depuis des siècles, pourrait-on dire. C'est l'île de Pâques. Là-bas vit donc un peuple, les Rapa Nui, et il a fallu qu'un chanteur, Yo-Yo Tuki, sorte enfin un album qui a pour titre Oko Manu, c'est ce qu'on écoutera d'ailleurs, c'est le titre éponyme de l'album, pour faire découvrir la musique de ce peuple en 1991, Yo-Yo Tuki, Oko Manu.

Un nom qui n'est pas fréquent sur les antennes et peut-être une des rares fois où vous l'entendrez, c'était donc Yo-Yo Tuki, donc de l'île de Pâques. Et maintenant, on va retourner pour la fin de l'émission, tout simplement à Cuba, avec de nouveau trois titres enchaînés, trois versions très particulières. On va d'abord rencontrer la chanteuse cubaine Caridad Jerezuelo, qui est décédée en 2009. Elle est ici avec son frère Reinaldo. Et lui, comme nom de scène, il a pris le titre de Conjunto Cané, parce que c'est la ville où ils sont nés. On les entendra avec le titre Baila como quieras, danse comme tu veux. Ensuite, on aura le trio formé en 1937 par Servando Diaz, Otilio Portal et Cuzo Mendoza. Le trio s'appelle donc Servando Diaz et le titre c'est El Peluquero. Et puis on terminera avec Chapotín y su Estrella. C'est un groupe qui a été fondé au début des années 50 par le trompettiste Félix Chapotín et également Miguelito Cuni, qui est chanteur. Et Chapotín, on l'avait surnommé le Louis Armstrong cubain. Et on l'écoutera avec le titre Mi son, mi son, mi son. Donc Caridad Jerezuelo, trio Servando Diaz et Chapotín y su Estrella.

C'était dans l'émission À travers champs, l'émission des musiques du monde de Divergence FM 93.9, une émission donc diffusée le dimanche soir de 18 à 19 heures et qui sera rediffusée demain lundi à partir de 15 heures. Voilà, il me reste à vous dire une bonne soirée et puis aussi vous dire aussi qu'on se retrouvera bien sûr dès la semaine prochaine avec encore pas mal de belles pépites. Bye bye.

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C'est un grand bonheur de vous retrouver et de vous voir tous si nombreux ici ce soir. Et je voudrais remercier toute l'équipe qui a fait un travail admirable de préparation. C'était vraiment d'un confort absolu. Et on se sentait prise en main d'une façon magistrale. Voilà. Et puis merci aussi aux traductrices qui, évidemment, se sont très bien renseignées sur ce que je vais vous raconter ce soir. Et merci pour le travail qu'elles vont faire. Et donc, effectivement, j'ai travaillé beaucoup sur la question de la place des femmes dans la préhistoire. J'ai écrit deux livres, l'un qui est paru en 2003 et qui a été un petit peu une ouverture en France sur ces questions. On en parlait très peu. Les préhistoriens français sont des gens extrêmement rigoureux, qui aiment beaucoup décrire, classer, mais qui se méfient des interprétations. Et donc, en tant que je suis historienne des sciences, philosophe, j'ai pu avoir une espèce de recul par rapport à ces questions et introduire donc des interrogations sur la place des femmes et sur la place du genre dans les sciences de la préhistoire. Et comme un mouvement presque normal, naturel, je me suis engagée récemment, cette réflexion plus ciblée sur la question des origines de la domination masculine. Alors, la domination masculine, longtemps, elle est allée de soi. C'était tout à fait évident que les hommes dominaient et même revendiquaient ce rôle. Elle a été même célébrée, hein, le père de famille, l'autorité dans le couple, etc. Pendant de très longs millénaires, hein, ont été, disons, des choses qui semblaient naturelles, qui semblaient normales. Et il se trouve que, comme vous le savez, aujourd'hui, cette domination masculine, d'abord, il y a des réflexions sur elle, et elle est mise en cause dans nos sociétés au point qu'on a vu se défaire dans les 70 dernières années en France et depuis beaucoup plus longtemps dans le monde avec les mouvements féministes. On a vu se défaire cette évidence et on a vu se revendiquer l'égalité entre hommes et femmes qui s'est peu à peu inscrite dans nos lois. Et vous savez que depuis l'après-guerre, le code Napoléon, qui vraiment installait la domination masculine dans la famille, mais aussi dans la société, à tous ces différents niveaux de la société, eh bien, s'est trouvé très largement révisé en ce qui concerne les rapports de genre, les rapports entre les sexes. Malgré tout, malgré ces mutations, ces transformations, je dis que malgré ces transformations fondamentales, importantes, du droit, des comportements et même de ce qu'on peut croire acquis, eh bien, il y a la persistance de formes de domination, tant au niveau des individus qu'au niveau de différents lieux sociaux, que ce soit les lieux de travail, que ce soit les institutions et au niveau politique et religieux. Il se trouve même qu'il y a dans certains pays encore ces règles très contraignantes qui imposent aux femmes une domination donnée comme légale et obligatoire. Et puis, il y a aussi toutes ces transgressions de la loi chez nous qui font que certains individus vont se mettre à violenter les femmes, à les dominer d'une façon ouverte ou plus ou moins cachée, à les harceler, à faire avoir toutes sortes de pratiques qui montrent que cet imaginaire, cette idéologie de la domination masculine n'a pas disparu. Alors, la question qu'on peut se poser, et qui n'est pas seulement une question anecdotique, hein, c'est parce qu'elle nous interroge sur les fondements de cela, c'est d'où vient la domination masculine? Comment s'est-elle constituée? Sur quelle base? Et c'est à partir d'une réflexion de ce genre qu'on peut essayer de percevoir où nous en sommes, hein, et aussi comment on peut, quelles attitudes on peut avoir et quel mode de fonctionnement pourrait permettre d'éradiquer ce genre de comportement. Alors, bon, je suis historienne des sciences et la question que je pose, c'est comment les sciences peuvent-elles fournir des repères
pour penser ses origines et pour penser ses fondements. Origine et fondement, ce n'est pas tout à fait la même chose. Origine, il y a toujours un petit côté un peu mythique dans la question de l'origine. Les fondements, c'est au contraire plus théorique et ça s'adresse plus à des processus qu'à des moments ponctuels qui décideraient de l'existence de quelque chose. Et donc, c'est à la biologie évolutive, l'anthropologie, l'éthologie, les sciences de la préhistoire et encore d'autres, vous le verrez, qu'on peut s'adresser pour essayer de comprendre comment les choses se sont passées dans le temps, dans la très longue durée, dans les temps profonds, comme disent les préhistoriens ou les géologues. Alors, est-ce qu'on peut aborder cette question des rôles respectifs des hommes et des femmes dans les mondes de la préhistoire ? Et qu'est-ce qu'on peut savoir sur l'égalité ou l'inégalité des hommes et des femmes dans les sociétés paléolithiques ou néolithiques? Alors, juste quelques définitions. Dans ce livre, qui a été publié en 1991, qui est un petit peu un point de départ dans l'archéologie américaine, je vous en parlerai un petit peu de cette archéologie américaine parce qu'elle est très intéressante au niveau de ses critiques, donc, qui s'intitule Engendering Archaeology, ça veut dire engendrer l'archéologie, mais aussi introduire le genre en archéologie, un jeu de mots là. Il y avait une petite note qui m'avait intéressée et qui disait est-ce que le genre a toujours existé? Quand et dans quelles circonstances a-t-il trouvé son origine? Évidemment, les auteurs de ce livre sur la préhistoire des femmes ne résolvaient pas ces questions, n'y répondaient pas. Mais c'est une vraie question. Le genre a-t-il toujours existé? Dans quelles circonstances a-t-il trouvé son origine? Et déjà, il faut essayer de réfléchir sur ce que c'est que le genre. J'imagine que ce concept vous est assez familier. Le concept de genre, c'est un mot qui est aujourd'hui utilisé dans beaucoup de disciplines en sciences humaines, que ce soit l'anthropologie, la sociologie, etc., pour essayer de rompre avec l'ambiguïté du mot sexe. Le mot sexe étant du côté du biologique et le mot genre étant à un autre niveau de réalité du côté social. Donc, ce qu'implique la notion de genre, c'est qu'au-delà des différences biologiques, anatomiques et physiologiques entre l'homme et les femmes, qu'il ne s'agit pas évidemment de nier, le genre désigne les qualités et les rôles attribués aux hommes et aux femmes dans les sociétés humaines. Or, ces rôles sont socialement construits, c'est-à-dire ne sont pas des choses naturelles. Ce sont des fonctions qui sont définies par les sociétés et qui varient selon les contextes historiques, culturels, sociaux, environnementaux. Les relations de genre, donc, sont une dimension sociale centrale de toute société, y compris des sociétés préhistoriques. C'est vrai que quand on pense les sociétés préhistoriques, on a l'impression que c'est la nature, que voilà, les gens vivaient selon des comportements instinctifs. Moi, je ne pense pas du tout ça. Les sociétés préhistoriques étaient des sociétés humaines à part entière et construites, je vous le montrerai tout à l'heure, construites selon des règles certainement aussi fortes et contraignantes que les nôtres. Chaque société gère sa représentation de la différence des sexes à travers l'éducation, à travers la répartition des rôles, à travers l'exercice du pouvoir et les expressions symboliques. Voici ce que l'historienne John Scott écrit en 1988. Le genre est une façon première de signifier le pouvoir. C'est-à-dire que quand il y a distribution sociale des sexes, en général, il y a toujours un sexe, ou un rôle, un genre, si vous voulez, qui a le pouvoir sur l'autre. Il y a une distribution du pouvoir. Alors, penser la domination masculine, c'est donc, pour penser la domination masculine, il faut donc l'aborder, comme je viens de l'expliquer, non pas comme un phénomène naturel, mais comme un processus social, historique, par lequel s'exerce une relation hiérarchique entre le masculin et le féminin, un pouvoir des hommes sur les femmes. Alors, la domination masculine, on peut la définir comme une valorisation, un pouvoir du masculin sur le féminin qui implique un contrôle, une subordination, une dévalorisation exercée par les hommes sur les femmes, celle-ci étant placée dans une situation d'infériorité et de dépendance. Alors, comme je le disais tout à l'heure, en parlant du genre, il y a une variabilité des modes d'exercice de cette domination. Elle n'est pas toujours violente et
très très très marquée. Elle peut être plus faible selon les modes de vie, l'environnement et la structure des groupes. Mais elle existe toujours. Alors, je parlais tout à l'heure de la question de l'origine. La question de l'origine, elle est souvent inscrite dans les mythes. Et c'est vrai que chez nous, des mythes qui ont été, et qui sont peut-être encore prégnants pour penser ces choses, eh bien, ce sont les cadres religieux. Les cadres religieux qui nous expliquent, là vous avez un tableau de Cranach, qui vous explique que la femme est née de l'homme après lui, seconde en quelque sorte. Et puis, dit le texte biblique, tes désirs se porteront vers ton mari et il te dominera. C'est vraiment inscrit dans la Genèse. Et avec tout le récit de la tentation, de la femme pécheresse, etc. Donc ça, ce sont des cadres qui ont vraiment été imposés longtemps à la vision de la relation entre les hommes et les femmes dans nos sociétés. D'autres mythes, je parlerai plus longuement de tout ça, d'autres mythes sont ceux, comme je l'ai un peu abordé tout à l'heure, qui ressortissent à la notion de la nature. La nature, c'est-à-dire c'est naturel de dominer. Si les hommes dominent les femmes, c'est que c'est dans leur nature. Si les femmes sont dominées en quelque sorte en dessous, sous les hommes à tous les points de vue, eh bien c'est naturel, c'est comme ça. Depuis toujours, c'est la nature qui a prescrit ces comportements. Et là, vous avez une gravure de 1895 qui illustre un peu ça. Hein. Et ça illustre un livre de Ronnie Aîné. Et la légende de cette gravure dit quand un homme rencontrait une femme, la malheureuse était fécondée sur place. Donc, vous voyez, à la fois le viol, la fécondation, voilà, c'est des instincts qui se manifestent naturellement dans les relations entre les hommes et les femmes. Un autre mythe sur lequel on pourrait parler assez longuement, je vais l'effleurer un petit peu, c'est un peu un mythe qui inverse cette histoire de domination et qui avance l'idée d'un matriarcat originel. Alors, la question est de savoir s'il faut reprendre cette thèse qui a été avancé au milieu du XIXe siècle par un juriste balois qui s'appelait Johann Jakob Bachofen, qui a été reprise beaucoup dans l'anthropologie évolutionniste du tournant du XXe siècle, et qui a été aussi reprise par les mouvements féministes américains. Et pourquoi elle a été reprise à partir des années 1970 ? Eh bien, pour dire en quelque sorte que les femmes dominaient à l'origine, hein, et même dans un passé lointain, mais très, très long, de très longue durée. Et puis, finalement, les hommes ont pris le pouvoir et ont donc détruit cet ordre très harmonieux qui était dominé par les femmes et ont donc installé les relations que nous connaissons aujourd'hui. Alors, il y avait une anthropologue qui s'appelait Maria Gimbutas qui a beaucoup contribué à asseoir ce mythe, et en particulier en commentant les statuettes paléolithiques et néolithiques, où elle voit une sorte de continuité dans l'image d'une grande déesse, l'image d'une grande mère qui aurait régné de façon permanente sur toutes les sociétés de la préhistoire. Alors, ces idées ont été critiquées, revues, par les féministes elles-mêmes. Hein, dans le livre que je vous ai montré au début, il y a des chapitres entiers qui critiquent cette idée, qui est une sorte de construction, en quelque sorte, ad hoc, hein, pour arriver à fonder des combats d'aujourd'hui. Mais elle n'est pas fondée dans des preuves ni archéologiques ni anthropologiques. Je sais qu'il y a aujourd'hui des livres qui reviennent là-dessus, qui reprennent les idées de Gimbutas, mais qui donne une définition du matriarcat qui est inadéquate, puisque ce que, par exemple, Heide Gottner définit comme matriarcat, c'est plutôt la filiation matrilinéaire qui n'interdit pas le pouvoir masculin. Donc, voilà, je pense que cette histoire de matriarcat originel est un autre mythe qui habite nos représentations des relations entre les sexes dans le passé très lointain. Alors, je parlais tout à l'heure de processus. Quel processus faut-il penser ? Alors, des processus qui nous
qui habite cette, ce phénomène de la domination masculine. Ça peut être des processus évolutifs. Darwin a longuement parlé de ce qu'il appelle la sélection sexuelle. Je ne vais pas, je vais pas m'étendre là-dessus. Si vous voulez, vous pouvez reporter à ce que je raconte dans, dans mon livre, parce que c'est, une, c'est très intéressant, mais c'est un peu long à expliquer. En gros, il explique qu'il y a une sélection dans tout le règne animal, dans tout le règne des animaux sexués, une sélection du partenaire pour la reproduction, et qu'en général, ce sont les femelles, les femmes, qui, enfin les femelles et même les femmes à l'origine de l'humanité, qui ont sélectionné les hommes, donc qui avaient le pouvoir de le faire. Et puis, ce qu'il explique, c'est que dans l'humanité, ben, il y a eu un renversement. Donc il y a eu quelque chose qui a changé, parce que les femmes sélectionnaient toujours les hommes les plus forts, etc. Et les hommes ont pris le pouvoir et se sont mis à sélectionner les femmes. Et c'est comme ça que les choses se sont établies. Et donc Darwin montre, et je l'ai montré assez, de façon assez détaillée dans, dans, dans ce premier chapitre de mon livre, que cette sélection sexuelle, elle, est, elle ouvre sur, des, sur une certaine variabilité des comportements, y compris dans nos sociétés. Un autre appel à des processus, c'est ce qui concerne les instincts animaux, je vais en parler tout à l'heure. Et puis, je parlerai aussi de processus qu'on peut dire anthropologiques, hein, qui ont trait à la spécificité de la sexualité dans l'humanité, et puis sociaux et symboliques, qui ont trait à la distribution et la valorisation différentielle des rôles féminins et masculins au sein des groupes sociaux humains. Et puis, dans un autre dans une autre partie, partie suivante, j'interrogerai de façon un peu plus précise les relations de genre dans les sociétés préhistoriques du paléolithique à l'âge du bronze. Vous voyez, c'est un vaste programme. Alors, pour revenir à cette affaire de processus évolutif, je voudrais faire une petite parenthèse, ou en tout cas un petit détour, par ce qu'on a appelé la sociobiologie. À partir des années 70, vous savez sans doute qu'il y a ce courant qui s'est donné pour scientifique, qui est parti des États-Unis, mais qui a aussi eu un certain impact dans tous les pays anglo-saxons et même en France, qui se réclamaient de Darwin et qui ont souligné l'importance d'un déterminisme génétique sur les comportements humains. Autrement dit, si nous agissons sexuellement ou socialement d'une façon particulière, eh bien, c'est parce que nos gènes nous déterminent. Et donc, la domination des mâles sur les femelles serait légitimée par la nécessité pour chacun de perpétuer ses gènes. Qu'est-ce que ça veut dire? Ça veut dire que les hommes ont plein de spermatozoïdes. Hein, donc, comme le but de tout être vivant, c'est de perpétuer ses gènes et de les diffuser au maximum, ben, les hommes, ils ont des relations multiples, ils sont infidèles, ils sont même conduits au viol. Il y a même des livres issus de ce courant sociobiologique qui justifient le viol, parce que c'est après tout une façon de se reproduire, d'une façon, disons, beaucoup. Hein. Et puis, les femmes, au contraire, elles ont un ovule qu'elles doivent protéger. Et puis, quand il est fécondé, elles doivent être plus ou moins sédentaires pour la gestation, et puis ensuite pour l'accouchement et pour le soin de l'enfant pendant assez longtemps. Et donc, par nature, les hommes sont mobiles, les hommes vont vers l'extérieur, et puis les femmes sont sédentaires, dépendantes, et attendent des hommes qu'ils veillent sur elles et puis qu'ils leur indiquent quelle conduite elles doivent suivre. Et donc, ces analyses naturalisent en quelque sorte la différence entre hommes et femmes en réduisant tout comportement humain à des stratégies reproductives et à un déterminisme biologique, et en justifiant des comportements délétères, des comportements destructeurs et violents, que toutes les sociétés, en fait, cherchent à endiguer. Du point de vue même de la sociobiologie, des critiques ont été formulées qui soulignaient que les comportements décrits ne sont ni permanents, ni universels parmi les groupes humains. En plus, l'invocation à Darwin que faisait ce genre de spéculation est erroné, hein, parce qu'en décrivant la différence des traits et des comportements masculins et féminins forgés par la sélection sexuelle, Darwin n'invoquait ni une prédestination, ni une nature
biologiquement différentes, mais un processus contingent et en principe irréversible. Et puis, il y a des anthropologues, comme par exemple Barbara Smuts, qui est aussi une primatologue, hein, qui ont mis en évidence la variabilité de la violence, précisément, selon les situations sociales, et en particulier selon ce qu'elle appelle les alliances. C'est-à-dire que selon que, par exemple, les femmes ou les hommes sont alliés entre elles et, ou entre eux, eh bien, il peut y avoir des phénomènes de domination, justement, par un groupe sur un individu qui est exogène à ce groupe. Donc, il y a toute une réflexion qui revient sur les déterminations absolues qu'avaient indiqué les sociobiologistes. Alors, l'autre point que j'avais évoqué, c'est la question des instincts animaux. Alors, on a souvent cherché, quand on parle de la domination masculine, on dit oui, chez les singes c'est comme ça, et non, c'est normal que chez nous ce soit comme ça aussi. Alors, comment est-ce qu'on peut revoir cette question ? Chez les primates actuels, vous savez qu'il y a quatre espèces de primates qui font partie de ce qu'on appelle les grands, même cinq, qui font partie de ce qu'on appelle les grands singes, hein, qui sont génétiquement, biologiquement les plus proches de nous, donc qui partagent un ancêtre commun avec nous. Et on peut regarder quels sont les comportements de ces singes, sans toutefois pouvoir penser que c'est notre origine, hein, parce que ce ne sont pas nos ancêtres. Les singes actuels ne sont pas nos ancêtres, ils sont nos cousins. Ils ont une origine commune avec nous, mais ce ne sont pas eux dont on est les descendants. Chacun a évolué différemment. Différemment dans l'anatomie, la physiologie, mais aussi différemment dans les comportements. Et on se rend compte, ce qu'ont fait les éthologues, et il y a eu des très beaux travaux qui sont développés depuis plusieurs décennies sur les comportements des primates, des singes, on se rend compte qu'il y a une multiplicité de formes de relations entre mâles et femelles en fonction des espèces, mais aussi des groupes et des individus. Dans certaines espèces de singes, il y a une dominance des mâles, il y a même des harems, des infanticides, il y a des violences exercées sur les femelles, il y a des systèmes d'alliance entre mâles, comme je disais tout à l'heure, ou entre femelles, et puis il y a la formation dans certaines espèces, de couples plus ou moins stables, et même on constate parfois un exercice plus doux de la paternité, paternité nourricière, adoption, etc. Alors par exemple, les babouins, bon, ils ne font pas partie des cinq espèces dont je vous ai parlé, mais ils ont quand même fait l'objet d'études d'éthologie intéressantes. Il y a un harem, il y a un mâle dominant qui détient un harem, et donc qui réunit autour de lui les femelles et puis aussi les petits de ces femelles, et il les surveille. Elles peuvent être mordues si elles s'éloignent un peu trop de la troupe, etc. Et puis il y a aussi une sorte de protection contre les infanticides qui ont lieu par d'autres mâles qui veulent posséder les femelles et qui tuent leurs enfants. Donc il y a aussi une sorte de protection qui est exercée par le mâle sur son groupe, sur son harem. Les gibbons, c'est très différent. Les gibbons, ils vivent en couple. Ce sont ces très beaux singes avec ces longs bras qui vivent en couple. On entend chanter sous la canopée et qui donc vivent associés par deux, en couple, et qui élèvent ensemble leurs petits, qui se partagent les rôles, et dans lesquels on n'a pas observé de domination. Les gorilles, ils pratiquent ce qu'on appelle une polygynie autoritaire, c'est-à-dire que le mâle maintient son monopole sexuel sur les femelles en les mordant et en les menaçant. Il écarte les prétendants par les mêmes moyens, et il existe aussi des harems contrôlés par plusieurs mâles. Les guenons se soumettent au mâle dominant, mais pratiquent l'adultère, ce qui leur permet d'entretenir des liens sociaux avec d'autres mâles. Il y a une polyandrie informelle chez les gorilles. Chez les chimpanzés, on a des groupes multimâles, multifemelles, où généralement il y a un mâle dominant. Et il y a un exercice assez fréquent de la violence des mâles entre eux, évidemment, pour posséder les femelles, mais aussi
violence des mâles à l'égard des femelles et puis des petits, des pratiques d'infanticide pour s'approprier une femelle qui allait, et puis pour qu'elle, une fois l'enfant écarté, donc la femelle va vers le mâle et se soumet à lui. Cette appropriation violente a lieu surtout entre mâles et femelles de groupes différents. Chez les bonobos, alors on a beaucoup étudié les bonobos dans les dernières décennies, Franz de Waal en particulier, a montré qu'au contraire, alors ils ressemblent beaucoup aux chimpanzés, mais ils ont des mœurs assez différentes, et en particulier, on a beaucoup mis l'accent sur leur sexualité, qui est une sexualité qui peut se réaliser sans nécessité reproductive, mais pour réduire les tensions, pour harmoniser les rapports. Et ce sont des groupes où on a constaté qu'il y avait, on a parlé même de matriarcat parmi les bonobos, qu'il y avait une dominance des femelles et que cette dominance se réalisait par précisément l'union, hein, par les liens qui sont opérés entre les femelles et qui vont pouvoir s'associer entre elles, soit dans la même famille, soit en associant aussi d'autres femelles d'autres groupes, pour dominer les mâles et même parfois les brutaliser, leur arracher les doigts, les testicules. Voilà. Donc vous voyez que tout ce que je vous raconte là, c'est, bon, on pourrait en passer des heures sur ces questions, c'est très intéressant, mais ça nous montre qu'il n'y a pas une unité des comportements chez les singes en ce qui concerne les relations entre les sexes et qu'on aurait du mal à y trouver un modèle pour illustrer nos propres comportements et encore une fois nos propres origines, puisque ce ne sont pas notre origine, mais ce sont des parents dont les comportements peut-être ont une certaine affinité avec les nôtres, bien sûr, parce que voilà, il y a une certaine palette de possibilités qui s'illustrent dans cette famille, dans cette super famille de ce qu'on appelle les hominidés, hein, qui inclut aussi les singes, mais on ne peut pas tirer de là une norme qui nous permettrait, ou une règle qui nous permettrait de comprendre l'origine de nos propres comportements sexués ou genrés. Alors, maintenant, si on essaye de comprendre quelles sont les bases de la sexualité humaine et comment elle se réalise socialement. Alors, il y a des traits fondamentaux de la sexualité humaine qui sont tout à fait intéressants et qui sont différents de ce qu'on trouve parmi les autres espèces animales. Et en particulier, un trait sur lequel j'insiste toujours beaucoup, hein, c'est ce qu'on appelle la perte des signes visibles de l'œstrus. C'est le fait que dans l'humanité, en tout cas chez la femme, l'ovulation n'est pas apparente. L'ovulation est cachée, c'est-à-dire qu'elle ne se manifeste pas par des signes extérieurs, que ce soit changement de couleur de la vulve, qui est très apparente, par exemple chez les singes, elle change de couleur, elle devient rouge, et comme ils sont quadrupèdes, on voit parfaitement cette manifestation, ou alors manifestation olfactive par des odeurs, manifestement par des comportements, par des cris, etc. Dans l'humanité, ça n'est pas un phénomène qui est perceptible, l'ovulation. Il existe évidemment une ovulation, mais elle est... Elle ne se remarque pas chez les femmes. Et donc, ce trait est tout à fait, quand on y réfléchit, est tout à fait remarquable, tout à fait particulier à ce que nous sommes. Et qu'est-ce qu'il implique? Eh bien, il implique plusieurs choses, en particulier que la disponibilité au sexe n'est pas rythmée par l'œstrus, par le rut, mais elle est possible de façon permanente. Donc voilà un trait qui nous dit que, en particulier, la sexualité n'est pas aussi forcément centrée sur la reproduction. La sexualité peut avoir d'autres usages, de manifester la tendresse, l'amour, le plaisir, etc. Donc il y a un autre regard, une autre approche de la sexualité à travers cette caractéristique. Alors, certains anthropologues comme Maurice Godelier ont beaucoup insisté sur ce trait et ils ont vu une hypothèse, c'est qu'aux origines, enfin, quand il est apparu,
Et on pense qu'il est apparu probablement avec la bipédie, hein, puisque la bipédie cache en quelque sorte la vulve et toute son apparence, ses odeurs, etc., sous le corps. Hein. Et la bipédie, au fond, elle est très première dans l'histoire. Elle définit la famille humaine. Hein. Et donc, que cette disponibilité a pu être un facteur de chaos social, enfin de désorganisation. Le fait que tout le monde pouvait avoir des relations sexuelles avec tout le monde était certainement quelque chose qu'il fallait endiguer et réguler. Et peut-être est-ce là, au fond, l'origine des règles qui ont été imposées à la sexualité humaine, les règles que les anthropologues appellent dans toutes les sociétés humaines les règles de parenté. Hein. Donc, émergence des règles de parenté et émergence aussi de formes de tendresse à travers cette permanence, à travers la cohabitation, à travers une sexualité non reproductive nécessairement, et donc de familles stables, de familles permanentes. De familles permanentes dont la permanence est aussi requise par un autre trait spécifiquement humain, c'est l'inachèvement de l'enfant. Vous savez que tout le monde sait évidemment que les bébés ne sont pas capables de se sustenter, de marcher, de faire quoi que ce soit sans aide pendant assez longtemps. Hein, quand ils naissent, en tout cas, ils ne sont pas capables de subvenir à leurs besoins. Et que, au fond, cet inachèvement exige, non seulement de la mère, mais aussi de tout le groupe auquel il appartient, une prise en charge. Hein. Et ça, cette prise en charge par le groupe, elle est très caractéristique aussi de l'humain, vous savez, chez les chimpanzés ou chez les orang-outans ou d'autres singes, les petits restent accrochés à leur mère pendant plusieurs années, hein, et la suivent partout, on connaît beaucoup d'images de ça. Dans l'humanité, les choses se passent différemment, dans la mesure où le petit est pris en charge, non pas par l'individu, par la mère, mais par le groupe. Il y a de très belles réflexions là-dessus dans les livres de Sarah Hardy, hein, qui a beaucoup insisté sur cette histoire de la famille élargie, hein, qui constitue une sorte de spécificité de l'humanité. Alors, de ce fait, les modes de vie et de reproduction dans l'humanité ne sont pas assimilables à ce qu'on trouve dans d'autres espèces appartenant au règne animal. Et on peut dire que la reproduction est un phénomène social à part entière. Bien sûr, la reproduction est un phénomène biologique, hein, mais elle est aussi, et peut-être surtout, une fonction majeure et indispensable à toute société humaine. Aujourd'hui, quand on parle de natalité, quand on parle de reproduction, eh bien, on vous parle de phénomènes sociaux. On nous dit, il y a la démographie qui se transforme, ou bien dans certains pays, on exige que les gens aient moins d'enfants parce que la société parce que le groupe s'élargit trop vite, etc. Donc il y a vraiment un contrôle social sur la reproduction. Il y a vraiment un regard social sur la reproduction. Toute société doit se reproduire, mais se reproduire en fonction de ses ressources, de ses modes de subsistance, de ses besoins, de son rapport avec l'environnement. Et c'est pas pareil de se reproduire dans un monde de chasseurs-cueilleurs nomades et dans un monde d'agriculteurs sédentaires, d'agriculteurs et d'éleveurs sédentaires. Je vais en parler tout à l'heure. Et donc, ce contrôle de la reproduction, eh bien, il s'opère de différentes façons. Il peut être opéré par les femmes elles-mêmes. On sait que dans certaines sociétés, et en particulier les sociétés de chasseurs-cueilleurs nomades, les femmes peuvent au moins essayer de contrôler la périodicité des naissances avec ce qu'on appelle la ménorrhée de lactation, c'est-à-dire en allaitant leurs enfants assez longtemps pour ne pas rendre possible une nouvelle naissance. Bon, ça ne marche pas à tous les coups, mais c'est un des procédés qui existe même encore aujourd'hui. Et puis, ce contrôle est aussi opéré par les hommes, hein, à travers toutes sortes de surveillances, de contraintes, d'enfermement et même de violence. Hein. Contrôle de la fidélité, contrôle des allées et venues des femmes, contrôle de la virginité, etc.
Donc, il faut bien mettre l'accent sur ce fait que les sociétés, que dans les sociétés humaines, la reproduction est vraiment un phénomène social. Et les anthropologues, depuis le 19e siècle, ont mis l'accent sur un comportement humain très caractéristique, ce qu'ils ont appelé l'exogamie. L'exogamie, c'est le fait d'aller rechercher une épouse ailleurs que dans son propre groupe. Alors, il y a toute une réflexion sur les origines de l'exogamie. Bon, Lévi-Strauss expliquait qu'elle est corollaire de l'interdit de l'inceste. L'interdit de l'inceste, c'est l'interdit d'avoir des relations avec des membres de sa famille proche, et qui sont à chaque fois définis comme famille proche à travers les règles de parenté, oblige à aller chercher ailleurs que dans sa propre famille, dans son propre clan, une épouse. Et ce phénomène-là, qui est généralement orienté des hommes vers les femmes, hein, ce sont les hommes qui vont chercher les femmes, et qui conduit à l'échange des femmes entre groupes, hein, fait aussi partie des traits qui conditionnent la domination masculine. Ce qu'écrit Françoise des Héritiers, à la suite de, enfin, qui reprend un peu les idées de Lévi-Strauss sur cette affaire d'échange des femmes, elle dit « Pour parvenir à imposer ce contrôle social des femmes et de la reproduction et à intégrer une série de normes et de comportements qui le rendent possible, il fut sans doute nécessaire de dévaloriser socialement les femmes, notamment en attribuant une valeur subjective différente à leurs travaux et à leurs produits, indépendamment de leur valeur réelle. Cette différence de valeur est finalement transférée aux acteurs eux-mêmes. La sous-évaluation de l'apport productif des femmes permet de les dévaloriser, tandis que les contributions et les activités des hommes sont, dans toutes ces sociétés, socialement valorisées par rapport à celles des femmes. » Et bon, elle parle de valeur, et elle montre qu'il y a tout un tas de dualités, hein, le fort, le faible, le dur, le mou, etc., qui donc sont des cadres de structuration de l'imaginaire genré, hein, à travers ce contrôle des femmes. Françoise Héritier parlait de la valence différentielle des sexes, la valeur différentielle. Les sexes n'ont pas la même valeur, si vous voulez. Alors, bon, j'en viens maintenant pour ma dernière partie. Je vais aller assez vite parce que le temps passe. À une réflexion plus précise, ou en tout cas plus proche des traces empiriques, en quelque sorte, de ce que nous savons de la préhistoire. Alors, bon, je ne reviens pas sur l'immense durée des temps préhistoriques. Vous voyez cet arbre énorme, et vous voyez que c'est... Bon, quand on voit que l'Homo sapiens se trouve tout à fait en haut, là, la préhistoire, c'est une durée très très très longue, hein, qui dure au moins 7 millions d'années. Enfin, on appelle préhistoire le moment de l'invention de l'outil, si on veut, qui se passe quelque part par là, hein, autour de 3 millions d'années, 3 millions 5. Hein. Mais l'évolution humaine, voilà, elle a cette très très longue durée à travers de très nombreuses espèces qui parfois cohabitent, même dans des endroits proches, jusqu'au moment où récemment, donc l'extinction de ces différentes espèces a rendu Homo sapiens la seule espèce humaine sur notre globe. Alors, évidemment, c'est très difficile, mais j'en parlerai un petit peu, hein, de parler de des rapports entre les sexes, des rapports genrés, chez toutes ces espèces sur lesquelles nous connaissons très peu de choses. Hein. Pour Toumaï, là, on connaît un crâne, quelques fémurs, et voilà, on n'a pas grand-chose à se mettre sous la dent, si je puis dire, et pour beaucoup de ces espèces, elles sont représentées par un crâne, une dent, quelques os, etc. Donc c'est très difficile de mener, cette réflexion, mais on peut quand même essayer de réunir des éléments.

à leur donner un sens social, à penser la société qu'ils avaient produite. Peut-être parce que c'était difficile de le faire, du fait de la rareté, peut-être parce qu'on avait besoin de ce travail empirique avant de mener une réflexion. Mais aujourd'hui, ces questions donc, sont vraiment sur la table et elles ouvrent la possibilité de penser la répartition sexuelle des rôles sociaux et de repenser la place des femmes dans les sociétés préhistoriques en critiquant un certain nombre de lieux communs qui sont traditionnels en archéologie ou même des mythes qui peuvent rester enracinés dans nos esprits. Alors, dans les années 60-70, aux États-Unis, j'en ai déjà dit quelques mots, des américaines, des féministes américaines, eh bien, il y a eu un mouvement très, très important de la part des anthropologues américaines, de jeunes femmes qui entraient dans ce genre de profession et qui se sont élevées contre les modèles de ce qu'on appelait l'hominisation, c'est-à-dire comment l'homme est devenu homme, hein, l'homme avec un grand H, hein, comme on dit en français, des modèles d'hominisation qui donnaient pratiquement aucune place aux femmes. On disait que voilà, il y a eu un grand colloque qui s'est réuni dans les années 60, qui s'intitulait Man the Hunter, l'homme chasseur, et on attribuait aux chasseurs toutes les avancées de l'humanité. C'est parce que il y a la chasse et que cette chasse est opérée par les hommes que l'humanité est devenue ce qu'elle est aujourd'hui. Pourquoi ? Parce que pour chasser, il faut fabriquer des outils, donc il faut une certaine habileté, il faut de l'intelligence pour traquer le gibier, il faut aussi s'associer à d'autres, donc il faut une certaine sociabilité, il faut de la force hein, pour frapper l'animal, et puis ensuite il faut se partager le gibier, donc c'est toutes les vertus sociales qui se trouvent engagées là-dedans. Et puis ensuite, alors ce modèle disait, bon, ensuite les hommes rapportaient la viande aux femmes, contre leur faveur sexuelle. C'était un petit peu le modèle. Voilà. Et donc, il n'est pas étonnant que des jeunes femmes qui entraient dans ces professions d'anthropologues se soient scandalisées de ces modèles et cherchaient à en introduire de nouveaux. C'est ainsi que le modèle Woman the Gatherer, la femme à la fois cueilleuse et rassembleuse, c'est les deux sens du mot gather en anglais, donc les femmes cueilleuses et rassembleuses ont fait, pour ces féministes américaines des années 70, ont vraiment porté l'évolution humaine. Et c'est grâce à elles que nous sommes devenus ce que nous sommes à travers toutes ces activités de cueillette, de fait de rassembler autour d'elles la famille, etc. Donc elles ont essayé de porter le pendule de l'autre côté, hein, vraiment de transformer les choses. Alors, c'était peut-être des mouvements qui ont ouvert des questions, même si elles ne les ont pas vraiment résolues dans leur volonté peut-être un peu forcée hein, de radicaliser en quelque sorte cette opposition. Alors, ce qu'on sait au paléolithique, c'est que, je parlais tout à l'heure de la reproduction, c'est que la limitation de la fécondité est une préoccupation constante dans les sociétés de chasseurs-cueilleurs nomades. Vous voyez ici une image, je parlais tout à l'heure de lieux communs, vous voyez ici une image qui date du 19e siècle, hein, vous voyez ce monsieur très musclé, barbu, qui regarde vers le lointain et qui est armé, hein, il a une espèce de hache à sa bretelle là, et puis il y a une femme qui est assise, qui regarde vers le bas et qui est entourée d'une abondante progéniture. Et donc on a vraiment c'est presque une caricature hein, des idées reçues hein. L'homme c'est celui qui va vers le futur, c'est celui qui regarde vers l'avenir, c'est celui qui a l'outil, alors que la femme elle est un peu décorée, elle est un peu ornée, elle a un collier et puis elle est là vers la terre, vers le bas et vers les enfants. Alors ce qu'on sait des sociétés actuelles ou subactuelles de chasseurs-cueilleurs nomades, c'est que les choses ne se passent pas vraiment comme ça. Et c'est qu'il y a ce besoin de limiter, en fait, la fécondité, beaucoup plus que de la susciter.
Donc les études ethnographiques dans ces peuples ont montré que la limitation de

0: fécondité est parfois effectuée par les femmes elles-mêmes, j'en ai parlé tout à l'heure, parfois imposée, souvent imposée par les hommes. Alors, quelle domination masculine au paléolithique? On sait que c'était des groupes, des petits groupes, entre 20 et 50 individus, relativement égalitaires. Dans un groupe de chasseurs-cueilleurs, on n'a pas les moyens, dans un petit groupe, de maltraiter certains individus, de les rendre impotents, hein, et chacun contribue à la subsistance. Ce sont des familles élargies, donc des groupes familiaux, où on a donc une distribution des rôles, mais qui n'est probablement pas aussi marquée que celle qu'on a pu décrire dans certaines représentations un peu mythiques, je dirais. Alors, est-ce que la grande chasse est une activité essentiellement masculine, et est-ce que c'est elle qui a apporter l'essentiel des subsistances du groupe? Alors, il y a plusieurs critiques à cette proposition. D'une part, le fait que le charognage a été une façon de rapporter les protéines pendant une grande partie du paléolithique. C'est-à-dire, le charognage, ça veut dire de dépecer des animaux déjà morts, déjà tués par, des prédateurs animaux. Hein. Et puis, on sait qu'il y avait une participation des femmes à la chasse. Peut-être pas au sens de tuer le gibier, de l'abattre, mais de le faire sortir de sa tanière, de le rabattre, et puis de le dépecer, de le suivre, etc. Il y a des peuples de chasseurs-cueilleurs où les femmes participent activement à ces activités de chasse, mais aussi de pêche, de ramassage, parfois quand c'est au bord de la mer, de coquillages, ramassage des œufs, ramassage des petits animaux tués au piège, cueillette, comme je disais tout à l'heure, travail des fibres, travail des cordes, des tissus, des paniers, et puis usage probablement d'outils. Alors, il y a des gens qui ont dit que les femmes n'avaient pas le droit d'utiliser les outils, mais c'est probablement exagéré. On a trouvé, même sur les sols d'habitat, on trouve des petits objets dont pendant longtemps, on ne faisait rien du tout, et on s'est aperçu qu'ils avaient été utilisés, des éclats, qui peuvent très bien ne pas être des outils, des grands bifaces magnifiques ou des grattoirs, etc., mais être des petits morceaux de silex, des éclats, hein, qui peuvent avoir été utilisés, mais aussi, pourquoi pas, des outils fabriqués de façon, disons, parfaite. Il y a aussi toute une problématique, enfin tout un tas de questionnements sur des femmes, la capacité des femmes d'être artistes. Hein, il y a eu toute une réflexion qui a été menée sur cette question, et de participer aux rituels et aux activités symboliques des groupes. Donc il y a ces rôles masculins et féminins qui avaient longtemps été pensés de façon assez caricaturale, tendent aujourd'hui à être pensée différemment, avec une participation importante des femmes dans ces sociétés de chasseurs-cueilleurs à non seulement la subsistance, mais aux activités des groupes. On trouve des sépultures, alors il y a des sépultures masculines extraordinaires, comme ces sépultures de Sungir. Il y a trois individus, là il n'y en a que deux petits-enfants masculins et un homme lui aussi enseveli de la même façon, c'est en Russie. C'est une sépulture qui date de 30 000 ans à peu près, du Gravettien. Et vous voyez tous les ornements qui sont mis sur ces squelettes, hein, toutes sortes de perles, des milliers de perles qui ont été stissées sur des vêtements, des défenses de mammouths qui ont été rendues rectilignes. Si vous imaginez le travail, hein, à travers des procédés de chauffage et à la vapeur. Hein. Et donc, voilà, on voit qu'il y a une attention très, très importante au masculin, mais pas seulement au masculin. Hein. Par exemple, il y a cette sépulture à peu près de la même époque qu'on a trouvée à Menton à la fin du XIXe siècle, et où on avait effectivement toute une parure de coquillages. C'est un individu robuste, avec des ornements, avec des offrandes, et on a dit, voilà, c'est un chef, c'est une sépulture de chef, l'homme de Menton. Et puis, plus récemment, on a trouvé dans d'autres, dans toute la péninsule italienne, une série de sépultures de la même époque, donc disposées de la même façon, avec des ornements, des offrandes, etc. Et puis, il y en avait une où il y avait un bébé, un fœtus à l'intérieur du ventre, du squelette, hein, un squelette de bébé. Et donc, on a compris que c'était une femme, et on a revu toutes ces sépultures, on s'est aperçu qu'elles étaient toutes des sépultures de femmes. Donc, dans cette région au moins, et l'homme de menton est devenu la dame du cavillon. Aujourd'hui, c'est comme ça qu'il est connu. Et donc, au moins dans cette région, on a des femmes robustes, on a des femmes honorées, on a voilà, des femmes dont la sépulture est déjà une forme, une façon d'honorer un individu. On n'enterre pas tout le monde, hein, au Paléolithique. Alors, il y a aussi un certain nombre de représentations féminines qui ont été mises en avant, bien sûr, par les préhistoriens, parce qu'elles sont tout à fait remarquables et étonnantes. Hein, ces figurines, on pourra en parler longtemps, mais je vais juste parler rapidement. Hein, ces figurines qui représentent des femmes qui ont un schéma du corps presque stylisé dans sa construction. Hein, une tête recouverte d'une sorte de grille, hein, on ne voit pas le visage. Et puis un sexe tout à fait prononcé. Donc il y a eu toutes sortes de réflexions autour de ça, qui en faisaient peut-être... alors on parlait de besoin de fécondité, ce n'est peut-être pas, comme je vous l'ai dit, le besoin majeur de ces sociétés, de protection des femmes, protection de la grossesse, protection de l'accouchement. Moi j'aime bien penser que ces figures représentent peut-être, en tout cas celle-là, hein, il y a probablement un usage divers des figurines. Celle-là représente non pas un sexe symbole, comme on a pu le dire, une pin-up, hein, mais plutôt une dame qui a déjà eu beaucoup d'enfants et peut-être une ancêtre, une femme plus âgée. Hein, et on sait que le fait pour les femmes post-ménopause de survivre dans l'espèce humaine est un phénomène tout à fait particulier. On peut parler d'une révolution des grands-mères, hein, le fait que les femmes âgées peuvent continuer à, par le rôle de grand-mère qu'elles assument, à élever les enfants et à perpétuer les savoirs, les traditions, etc. Donc peut-être est-ce une explication de ce genre de représentation, mais il y a aussi des représentations beaucoup plus stylisées, féminines, et des symboles qui certainement font partie d'un ensemble de représentations mythiques complexes. Et d'ailleurs, il n'y a pas que des femmes. Il y a aussi, je vous l'ai montré tout à l'heure sur la première page de mon PowerPoint, il y a aussi des représentations masculines. Vous connaissez l'homme du puits, hein, de Lascaux, hein, cet homme avec une tête d'oiseau. Il a d'ailleurs quatre doigts. Un oiseau ici qui est représenté sur sa lance, un sexe en érection, hein, qui tombe à la renverse devant un animal qui charge sur lui, un animal blessé qui charge sur lui. Et donc on trouve pas mal de représentations masculines dans les figures soit dessinées, soit sculptées de la préhistoire. Ce fameux lion d'Olefels, enfin du Jura Swab. On a trouvé deux exemplaires de ce lion très ancien, qui est fait en ivoire, et qui est vraiment une statue qui mesure 30 cm, qui est vraiment imposante par rapport aux petites statuettes féminines qu'on connaît, et qui a eu un âge d'à peu près 40 000 ans. Donc on voit que dès les débuts de l'arrivée, enfin en tout cas des représentations en Europe, eh bien on a ces figurines masculines. Et cette idée, cette représentation de l'homme paré du prestige de la bête, comme disait Georges Bataille, hein, avec la tête animale et le corps humain, c'est quelque chose qu'on voit souvent et qui certainement représente, encore une fois ici, une symbolique dans un système certainement complexe de pensée. Mais on trouve aussi des objets phalliques, hein, des objets qui représentent des phallus de façon plus ou moins claire ou ambiguë. Hein, Souvent, les préhistoriens ont parlé de redresseurs de sagaies, de bâtons de commandement. Et c'est vrai qu'il faut voir aussi que la préhistoire est une science qui est genrée. Hein. Pendant très longtemps, c'était des messieurs barbus, costauds, qui faisaient. C'est évident que ce qui les intéressait plus, c'était les figurines féminines, et que quand il y avait les objets phalliques, on en parlait relativement moins. Mais ce qui est intéressant aussi, et ça c'est quelque chose qui a été noté et sur lequel j'ai un peu écrit, c'est qu'il y a aussi des figurines très ambiguës. Par exemple, cette très jolie statuette de Cireuil, où on voit une jeune fille ou une jeune femme, parce qu'on ne sait pas si elle est enceinte, qui est cambrée très joliment avec des petits seins, etc., de profil. Et quand on la met de face, eh bien, on voit une toute autre image, c'est la même image mais vue de face, et en fait c'est un sexe en érection. Donc il y a vraiment ce que j'appelle une anamorphose, c'est-à-dire qu'on a souvent dit que les statuettes marquaient moins de talent de la part des paléolithiques que la peinture, les images qu'on voit dans les grottes, etc. Mais en fait, pour arriver à jouer de ces formes et à faire d'une femme un homme et d'un profil ravissant féminin un sexe en érection avec tous ses attributs, il faut avoir, je pense, une certaine virtuosité dans le travail des formes, et c'est quelque chose qu'on retrouve dans beaucoup d'objets. Par exemple, ces objets-là, ici, pendant très longtemps, on les a appelés les seins de Dolny Vestonice. Et puis il y a eu des articles dans les années 90 pour dire, mais au fond, c'est peut-être pas des seins, peut-être autre chose. Et en fait, il y a aussi là, alors je ne dis pas qu'il faut statuer sur la nature de cette représentation, mais en tout cas, on peut montrer qu'elle est ambiguë et qu'elle est. Donc, il y a cette espèce d'anamorphose qui permet de lire les deux. Et voilà, c'est encore plus évident dans celle-ci, Vénus des Milandes, qui a été trouvée dans les années 90 par un collègue américain dans le sud-ouest de la France et qui a la même apparence. Alors, qu'est-ce que signifie, à part la virtuosité des formes, qu'est-ce que signifient ces ambiguïtés? Elles signifient en tout cas que le rapport genré dans les sociétés du paléolithique n'était pas aussi simple qu'on peut l'imaginer, qu'il y avait certainement une pensée de la relation entre le masculin et le féminin, de l'interpénétration entre le masculin et le féminin, qui était propre à ces sociétés et qui peut être impliquait la domination, mais qui peut être impliquait aussi d'autres formes d'échanges et de relations. Alors, pour les sociétés néolithiques, vous savez que à peu près 12 000 ans avant le présent, avec le réchauffement du climat, avec l'installation de la sédentarité, la domestication des plantes et des animaux, les choses ont radicalement changé dans les comportements de subsistance. Et elles ont aussi changé en ce qui concerne les rôles genrés. Et à ce moment, au moment où s'installe ces nouvelles formes de société, ces nouvelles formes de vie, les femmes ont dû se trouver dans une autre configuration. L'agriculture, l'élevage, la propriété de la terre, la volonté de transmettre les biens imposent la nécessité de multiplier les bras, d'avoir beaucoup d'enfants. Et donc, les femmes ont dû se trouver chargées d'enfants nombreux et d'âge proche. Et puis aussi, non seulement la nécessité de travailler, mais aussi de défendre les biens et de transmettre les biens. Donc, il fallait avoir des fils pour que les biens, le patrimoine, puisse se transmettre par les hommes. Et la domination masculine pouvait aussi se transmettre de cette façon. Et cette nouvelle configuration implique une emprise accrue des hommes sur les femmes, des travaux plus durs, une nourriture moins riche, des maltraitances, une violence exacerbée. Pas dans toutes les sociétés néolithiques, mais dans la plupart d'entre elles. On en connaît où il y a des relations, des formes de transmission matrilinéaire qui sont sans doute plus favorables aux femmes, mais dans beaucoup d'entre elles, ce sont des transmissions patrilocales et patrilinéaires qui impliquent une emprise accrue des hommes sur les femmes, un accroissement des inégalités et probablement l'émergence des chefs. Au néolithique, donc, la condition féminine a dû devenir, dans certaines de ces sociétés au moins, plus difficile. Sédentarité, abondance des enfants, travaux domestiques liés à l'élevage, au travail de la terre. Apparition aussi de pathologies, des marques de carence et de malnutrition, gracilité accrue du squelette féminin, donc qui semble traduire la multiplication de mauvais traitements et une domination plus prononcée. Et on voit aussi que naît à ce moment-là le guerrier, hein, il y a des charniers qu'on voit apparaître dès le mésolithique, hein, dès 12 000 ans avant le présent, et on voit donc apparaître cette figure de l'homme armé décoré d'or ici, hein, on est à Varna en Bulgarie, et on voit aussi que les femmes sont souvent victimes de ces guerres, parfois sur certains sites on ne trouve pas de femmes parmi les morts, mais on peut imaginer qu'elles sont enlevées dans des phénomènes d'exogamie, en quelque sorte. Voilà. Alors, cependant, il faut faire la part de la diversité des cultures néolithiques. On trouve parfois dans certaines de ces sociétés des femmes honorées, parées, soit dans des sépultures, soit par des sculptures qui les représentent. Voilà. Et au musée de Montpellier, aujourd'hui, j'ai vu une de ces statues menhirs associées à l'exposition Soulages. C'est des choses qui l'ont beaucoup inspiré, et dont certaines sont des femmes. Il y a des hommes en armes, mais il y a aussi des femmes parées de colliers, etc., qui représentent des héros ou des héroïnes de ces groupes. Alors, donc, mon troisième point en ce qui concerne la préhistoire se situe donc autour de 5000 avant le présent, et au moment de ce qu'on appelle l'âge du bronze, au moment de l'invention du bronze, et en Mésopotamie, où se constituent des cités-états, dominées par des princes ayant un pouvoir politique et religieux. C'est à ce moment-là que l'invention des armes de métal impose la figure du guerrier, et où l'invention de l'écriture impose l'existence de codes, de codification des règles, des lois et des règles du comportement social, de la famille et du mariage, entre autres. Voici par exemple le code d'Hammurabi, hein, qui date du 18e millénaire avant notre ère, en Mésopotamie, dans lequel sont consignées tout un tas de règles relatives en particulier au mariage, à la famille et à la domination de l'homme, du père, sur l'ensemble de la maisonnée. Donc à partir du 3e millénaire avant notre ère, la société mésopotamienne institutionnalise le patriarcat. Ça ne veut pas dire qu'il n'existait pas avant, mais ça veut dire que là, il va se trouver dans les institutions, dans les règles, dans les lois, dans les écrits. Et le règne du père, hein, se situe à tous les niveaux de la société, le chef d'État, le prêtre pour la religion et le père de famille. En général, les femmes sont reléguées au second plan, leur père, leur mari ou leur frère agissant en leur nom. On trouve aussi des formes de prostitution, d'esclavage, voire même, comme James Scott a pu l'écrire, de domestication des femmes qui sont exploitées pour justement non seulement leur travail, mais aussi pour produire des enfants, hein, dans une société où il y avait une grande mortalité infantile. Alors pour conclure, voilà, est-ce qu'on peut penser la persistance de la domination masculine depuis le plus lointain de la préhistoire? J'essaie de vous montrer qu'il y avait quand même des formes de variation, des variations des formes de la hiérarchie intersexuelle au cours des temps préhistoriques, selon les environnements, les modes de production et les modes de vie. Donc au paléolithique, des sociétés relativement égalitaires où on ne peut pas exclure l'idée d'une domination masculine, mais elle doit se situer plus dans les symboles que dans les relations de force, hein, physique. Au mésolithique et au néolithique, donc des sociétés plus sédentaires, paysans, agriculteurs et éleveurs, la domination masculine s'accentue et émerge la violence privée et la guerre. À l'âge du bronze, cette domination s'intensifie et s'institutionnalise, elle est portée par les structures sociales et religieuses. Alors, le regard porté sur la longue durée de l'histoire humaine nous fait percevoir la persistance jusqu'à nos jours de certains traits hérités du passé préhistorique. Et c'est vrai que les cadres des sociétés d'agriculteurs et d'éleveurs qui ont pu émerger au néolithique se retrouvent dans les sociétés agro-pastorales aujourd'hui. Hein, l'enfermement des femmes, la constitution d'une sphère domestique par opposition à la sphère publique à laquelle les hommes participent, le fait qu'elles ont beaucoup d'enfants et qu'elles sont requises pour avoir beaucoup d'enfants, le fait qu'elles se trouvent, leur virginité est jalousement protégée, le fait qu'elles doivent être cachées, voilées même, sont des choses qu'on retrouve dans les milieux, dans les sociétés agro-pastorales qui existent aujourd'hui. Et puis, cette institutionnalisation du patriarcat depuis 5000 ans, eh bien, en tout cas depuis la Mésopotamie jusqu'à l'Europe occidentale et tout le pourtour méditerranéen, ce sont des valeurs, des cadres qui se sont diffusés à travers en particulier les religions du livre, hein, qui ont repris, qui se sont instituées sur ces fondements-là. On sait que le judaïsme est fondé, enfin les patriarches juifs sont originaires de ces régions, et donc se sont institutionnalisés, ont contribué, les religions du livre ont contribué à la diffusion et à la permanence de ces cadres patriarcaux, qu'on retrouve aussi alors dans d'autres, enfin, sous d'autres formes d'origine à Rome, avec le pater familias, tous les cadres extrêmement forts du pouvoir masculin sur ces sociétés, et qu'on va retrouver comme une association de tous ces paramètres dans nos sociétés, par exemple dans le code Napoléon dont je parlais tout à l'heure. Depuis deux siècles, dans nos sociétés, donc, les luttes féminines, les progrès techniques et les avancées biomédicales qui ont transformé le rapport des femmes à la reproduction et à leur reproduction et à leur corps sont en train de recomposer les relations de genre dans nos sociétés, mettant en évidence leur plasticité, voire même leur réversibilité en fonction des contextes, la domination masculine, délétère, aliénante et dévalorisante pour les femmes, continue cependant d'exister au niveau individuel et social. Ça peut être une transgression, hein, ça peut être quelque chose de licite, plus ou moins tacitement accepté par l'ensemble du groupe, et au niveau des idéologies et même des États. Elle n'est cependant pas une fatalité indépassable. Je vous remercie.
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1: Freddie Mercury, hein, le symbole, le plus grand, hein, c'est quand même le seul, hein, quand il allait faire des courses, il gardait sa cape. Non mais il n'y a plus de rockeur, faut être honnête, il reste qui? Johnny, hein, Billy Idol, Scott

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6: Et bienvenue à tous et toutes dans Allume la science, l'émission qui vous branche chaque semaine sur l'actualité des laboratoires de l'Université de Montpellier et de ses partenaires. Si l'hiver a su se montrer rigoureux en ce début d'année, les frimas de janvier ne changent rien au constat alarmant de Météo France. 2025 comme avant elle, 2022, 2023 et 2024 sont les années les plus chaudes jamais enregistrées dans l'Hexagone depuis 1900. Le changement climatique, qui sera d'ailleurs, parenthèse teasing, le sujet du magazine Lume à paraître très bientôt, le changement climatique donc affecte en premier lieu l'agriculture et a fortiori dans nos territoires septentrionaux plus concernés encore que le reste de la France. À quelques dizaines de kilomètres d'ici, dans le Haut-Languedoc, territoire très rural de 1900 km², s'étalant de l'Orbe au nord jusqu'à Capestan au sud et de la plaine du Logaret à l'ouest jusqu'au Biterrois à l'est, le nombre d'exploitations agricoles a chuté de 60% en un peu plus de 20 ans. Un déclin qui remet très clairement en cause la capacité de résilience de nos régions, et si le changement climatique n'en est pas la seule cause, il en sera l'acteur principal dans les prochaines années, si rien n'est fait. Alors comment lutter ? Face à ces changements qui s'annoncent plus que jamais inéluctables, comment le secteur agricole peut-il s'adapter ? En premier lieu, en ayant une perception juste de sa vulnérabilité et des facteurs de cette vulnérabilité pour les agriculteurs, voilà. En second lieu, en faisant des choix stratégiques éclairés. Voilà pour les pouvoirs publics. Alors, pour répondre à cette double injonction, nos invités ont mené une étude, en partenariat avec la Chambre d'agriculture, ils nous l'expliqueront, une étude qui combine ces deux approches, l'évaluation de la vulnérabilité des exploitations et l'évaluation de la perception des facteurs de vulnérabilité par les agriculteurs. Ils sont avec nous dans le studio, ils sont trois. Abderraouf Zahatra, bonjour.
7: Bonjour.
6: Mélanie Requier et Hélène Révalette, bonjour à toutes les deux.
8: Bonjour.
6: Alors, Abderraouf et Mélanie, vous êtes chercheurs et chercheuses au Centre international de hautes études agronomiques Montpellier-Rhin, le CIEAM, c'est ça ?
8: Oui.
6: Parfait. C'est ça. Hélène Révalette, vous êtes économiste donc au Centre d'économie de l'environnement.
8: De Montpellier,
6: merci beaucoup. Alors avec elle, nul besoin de panneaux solaires, son énergie fait tourner la radio à plein régime. Avec moi pour alimenter cette interview, Aline Perriot.
9: Bonjour Lucie, bonjour tout le monde.
6: Mon invitée de dernière minute sera Marianne Dupré-Gabirot, la chef du service de culture scientifique de l'Université de Montpellier. Et oui, c'est reparti pour un tour, elle vient nous présenter la nouvelle saison du Bar des Sciences et on commencera avec le thème des maladies virales cette saison. Allume la science, vous avez le programme, c'est parti.
10: Chargement de l'engin terminé. Nous sommes à 0 moins 60 secondes. 59, 58, 57, 56...
6: Alors, ce fameux changement climatique dont on a parlé en introduction, il affecte les territoires de différentes manières, on s'en doute, selon la géographie, selon les spécificités socio-économiques. Abderraouf Zahatra, votre étude, qui est aussi un papier de thèse, c'est bien ça ?
7: Ouais, c'est ça. Ouais.
6: Elle porte sur le Haut-Languedoc. Alors, est-ce que vous pouvez nous décrire un petit peu quel type de paysage on trouve dans ce territoire et quelle agriculture on est pratique ? Alors, je m'adresse à vous, mais vous pouvez bien sûr y aller, Mélanie Requier des Jardins et Hélène Révalette.
7: Oui, le territoire Pays-Languedoc et Vignoble, en fait, c'est un territoire qui est composé de 102 communes qui s'étend entre Béziers et Castres. Et il est dominé principalement par la viticulture. Après, presque la viticulture présente 70% en fait, du territoire. Et après, on trouve d'autres types d'exploitations agricoles, notamment les exploitations maraîchères, les céréaliers et les arboricultures.
8: Oui, on peut également ajouter qu'il y a une dominante d'agriculture familiale sur ce territoire, qui est également caractérisée par beaucoup d'espaces naturels et en particulier de forêts, et qui est donc très préservée.
6: Et oui, je n'ai pas cité en introduction, mais c'est impressionnant, la grande partie du territoire est forestier, c'est ça ?
8: Tout ouais. À fait.
9: Alors en revanche, oui, Lucie l'a dit en introduction, le territoire il a perdu 60% de ses exploitations entre 1988 et 2010. Est-ce qu'on a aussi une baisse de la surface cultivée et une baisse des rendements qui correspondent à cette perte d'exploitation, Abderraouf Zahatra ?
7: La baisse de surface cultivée, en fait, c'est pas de la même façon que la baisse du nombre d'exploitations agricoles. Notamment, les surfaces agricoles, dans la même période, ont baissé de 50 000 hectares à 40 000 hectares. Donc, c'est pas les mêmes façons, alors que les exploitations agricoles ont baissé trois fois presque.
6: Donc on a quand même un élargissement des exploitations.
7: Donc ici, en fait, ça pose même, en fait, ça, on peut intégrer notre problématique, en fait, qu'il y a des exploitations agricoles qui souffrent, en fait, du changement climatique, mais il y a certaines, en fait, qui s'adaptent mieux et d'autres, en fait, qui s'adaptent pas, en fait. Et donc, il y aura peut-être, en fait, un grandissement de certaines exploitations agricoles et d'autres, en fait, qui s'abandonnent.
6: On va voir se redessiner un peu.
9: Et là, on parle de chiffres qui vont jusqu'à 2010. Est-ce que depuis 2010, la tendance est restée la même ou est-ce que ça a changé?
7: Oui, c'est la même tendance. Presque on remarque les mêmes tendances maintenant.
6: Alors cette étude, elle porte donc sur la vulnérabilité. On se doute que c'est pas facile à mesurer cette vulnérabilité des exploitations. Le GIEC propose une définition, ou en tout cas définit le concept. Est-ce que vous pouvez nous définir aussi ce concept, Mélanie Requier-Desjardins?
8: Oui, bien sûr. Bon, très rapidement, le GIEC a deux approches de la vulnérabilité qui sont assez différentes. La première en 2007, qui est une approche quantitative qui dit que la vulnérabilité, c'est le produit de l'exposition, qui est le proxy, c'est les aléas, en fait, les catastrophes naturelles, essentiellement par la sensibilité du territoire, qui est assez délicate à définir, sur la capacité d'adaptation du territoire. Et en général, on considère que la sensibilité fait référence aux dimensions biophysiques et la capacité d'adaptation aux dimensions socio-économiques. Mais en fait, cette définition, elle a été complètement contredite par le rapport du GIEC de 2014, qui lui rentre sur la vulnérabilité par le risque climatique, qui est en fait l'indicateur majeur qu'il souhaite promouvoir. Et dans cette approche, on a l'aléa en entrée qui correspond donc aux catastrophes naturelles. De cet aléa va découler l'exposition qui devient maintenant le nombre de personnes concernées par le risque naturel. Donc c'est plus du tout la même définition d'exposition. Et de l'autre côté, on a la vulnérabilité qui désigne d'une part la vulnérabilité de sensibilité en référence aux caractéristiques biophysiques du territoire et la vulnérabilité de capacité d'adaptation en référence aux capacités d'adaptation socio-économique du territoire, et de telle sorte que la vulnérabilité a une dimension beaucoup plus qualitative et beaucoup moins quantitative que dans l'approche précédente.
6: Quelle approche est-ce que vous avez favorisée dans cette étude ?
8: L'approche quantitative, la première.
9: Alors, dans cette étude, justement, vous avez choisi une double approche en prenant en compte à la fois la vulnérabilité calculée, ce sont des critères sur lesquels on reviendra tout à l'heure, et la vulnérabilité qui est perçue par les exploitants eux-mêmes. Hélène Révalette, pourquoi est-ce que vous avez choisi de faire cette double démarche ?
11: Alors, c'est très important parce que pour que les gens, justement, ce qui va déterminer la capacité d'adaptation, c'est la perception que les gens ont, finalement, de se sentir ou pas en vulnérabilité et de d'où vient leur vulnérabilité. Donc, de plus en plus, dans les politiques publiques, on intègre, finalement, les perceptions des acteurs parce que ça va être déterminant de leur comportement profond, en fait, et notamment de la façon dont ils vont définir une stratégie. Du coup, il était important de voir non seulement la vulnérabilité des exploitations, mais dans quelle mesure les agriculteurs percevaient cette vulnérabilité et à quels facteurs ils l'attribuaient. Ça permet après de mettre en place des politiques publiques qui sont plus ciblées, finalement, et notamment en termes de sensibilisation, d'information, de façon que normalement la vulnérabilité perçue doit être équivalente à la vulnérabilité quand tout se passe bien. Mais souvent, il y a des biais, en fait. Et les gens ne perçoivent pas toujours leur vulnérabilité.
6: Alors, 90 agriculteurs ont participé à cette étude, c'est bien ça, Abderraouz Ahattara ?
7: Oui, c'est bien ça.
6: Donc, c'est vous qui avez réalisé une grande partie du terrain, j'imagine ?
7: Oui, en fait, j'ai fait les questionnaires, mais juste en fait, techniquement, pour la collecte de données, on a commencé d'abord un pré-diagnostic, en fait, en utilisant les rapports qu'ils ont faits sur cette zone. Et notamment, après, il y a une deuxième phase, on a consulté, en fait, en collaboration avec la Chambre d'agriculture, avec les pays Languedoc-Vignoble, on a fait des entretiens semi-directifs avec les acteurs locaux et notamment avec, avec les maires, avec les communautés de communes, avec les techniciens des chambres d'agriculture de chaque culture, de la viticulture, de l'arboriculture. Et après, on a compris qu'est-ce qui se passe dans les territoires. Et après, on a prévu, en fait, on a identifié quelques indicateurs, en fait, de la vulnérabilité qui existaient, qui peuvent potentiellement être impliqués dans l'approche de la vulnérabilité. On a validé les indicateurs. Et après, il y a eu en fait une deuxième étape de collecte de données précises à l'échelle de l'exploitation agricole. notamment avec les questionnaires avec les agriculteurs. Et on a choisi en fait les agriculteurs de façon pas aléatoire, mais on a essayé en fait, parce qu'en fait la zone, en fait, il y a la plaine et la montagne, on a essayé qu'il y aura en fait une représentativité entre la plaine et la montagne, et en même temps une représentativité en termes d'exploitation agricole. Par exemple, cette zone, elle est dominée par la viticulture. On a essayé en fait d'avoir plus de questionnaires avec les viticulteurs. Donc c'est ça. Et les questionnaires, ça a duré en fait 2 heures. Et on a vu qu'avec les agriculteurs, en fait, la perception de changement climatique, la perception de certaines variables, en fait, de la vulnérabilité, et notamment une autre partie qui sur l'adaptation. Comment on prévoit l'adaptation au changement climatique à court terme et à long terme.
6: Et comment vous avez été reçu alors sur les exploitations agricoles? J'imagine que le fait de co-construire l'étude avec la Chambre d'agriculture, ça a dû aussi vous donner une assise.
7: Ouais, en fait, d'abord, je tiens à remercier tous les acteurs, toutes les parties prenantes qui ont participé à cette étude. J'étais très accueilli avec les agriculteurs et à certains moments, j'étais accueilli pour faire des travaux, pour voir en fait comment on travaille, quelles sont les principales contraintes qu'ils ont vécues dans l'exploitation agricole. Et notamment, on a fait les questionnaires pendant l'été où il faisait très chaud. Et donc, principalement, j'ai tiré ici en fait soit les matins tôt, soit le soir.
9: Alors, si on en vient à la vulnérabilité que vous avez calculée, vous avez donc élaboré un indice de vulnérabilité. Qu'est-ce qu'il prend en compte, cet indice?
7: Donc, l'indice de vulnérabilité qu'on a, en fait, on a fait une grille d'évaluation quantitative qui permet en fait de calculer un indice de vulnérabilité qui est composé de 3 composantes. D'abord, en suivant l'approche des GIEC, les proches des GIEC de 2007, parce qu'en fait, celui de 2007, il est plus utilisé dans la littérature. Donc, la première composante, c'est l'exposition, qui prend en compte, en fait, qui explique en fait, à quel point en fait, les exploitations agricoles sont exposées au changement climatique. Deuxième composante, c'est la sensibilité. Et ici, en fait, s'intègre en fait les variables biophysiques. Et en utilisant ces variables, on peut expliquer en fait à quel point l'exploitation agricole est sensible au changement climatique, aux différentes aléas. Et après, la troisième composante, c'est la capacité d'adaptation, pour expliquer comment faire face aux 2 autres composantes, notamment l'exposition et la sensibilité au changement climatique.
9: Et vous avez aussi tenu compte dans cette étude d'une autre approche qui sont les capitaux. Mélanie Requier-Desjardins, est-ce que vous pourriez nous en parler et nous dire en quoi ça vous a servi pour élaborer cet indice?
8: Oui, alors l'approche des capitaux multiples que l'on doit à Michel Garabet, en fait, prend son ancrage dans les travaux d'Amartya Sen sur les capacités. Et Amartya Sen explique qu'il faut voir au-delà en fait, de la richesse monétaire et du PIB pour comprendre ce qui fait justement le développement en particulier d'un pays. Et il y a beaucoup de travaux qui montrent, par exemple, que c'est le capital humain, l'éducation, qui est la variable la plus importante pour expliquer la richesse d'un pays. Et donc, cette capacité, elle a été travaillée par différents courants, notamment l'école des moyens d'existence qui va s'attacher, dans le cadre de l'agriculture, à montrer que l'exploitation, finalement, dispose de différents types de capitaux. Un capital naturel qui va être son foncier et les éléments qui constituent ce foncier. La qualité de la terre, par exemple, tout simplement, ce qui peut y pousser, etc. Mais aussi un capital humain composé du savoir-faire, de l'éducation de l'agriculteur, un capital social composé de tout son réseau qui lui permet d'accéder à de nouveaux savoirs, qui lui permet aussi de faire face à des difficultés particulières, et enfin des capitaux plus économiques et financiers ou techniques. Et cette approche des moyens d'existence, elle est renouvelée donc en évaluation économique par les travaux de Michel Garabet, qui explique que c'est l'ensemble des capitaux qui explique la nature contextuelle d'un processus de développement, c'est-à-dire que chaque territoire va disposer d'une gamme différente de capitaux donnés, et cette gamme différente de capitaux donnés va se traduire par une trajectoire de développement tout à fait spécifique et finalement territorialisée. Et c'est cette approche qu'on a souhaité utiliser pour formuler la capacité d'adaptation des agriculteurs.
6: Alors on va regarder justement les résultats donc de ce travail. Si on commence par l'exposition, donc selon les agriculteurs, quelles sont les menaces climatiques qui les concerne en premier lieu.
7: Dans cette zone, les agriculteurs ont senti plutôt exposés à la sécheresse.
6: Et vous nous disiez que vous aviez fait les questionnaires l'été, donc
7: ouais,
6: ça
7: c'est
6: joue.
7: Ça. Hein. Après, il y a un autre, ceci peut être expliqué aussi, que l'impact de la sécheresse est un peu global à l'échelle de l'exploitation agricole. Alors que l'inondation ou bien les gels peut être localisés à une parcelle ou bien à deux parcelles. Et c'est pour cela, les agriculteurs ont senti plutôt exposés à la sécheresse. Et ce qui est validé par les statistiques. Maintenant, dans ces territoires, on constate qu'il y a une augmentation de 0,5 pour degré Celsius chaque 10 ans, presque.
9: Et alors justement, toujours selon les agriculteurs, quelles sont les caractéristiques dont ils estiment qu'ils les rendent plus ou moins sensibles à ces menaces qui sont la sécheresse, l'inondation et le gel ?
7: Bon, la sensibilité dans cette étude, est expliquée notamment pour les cultures. Il y a deux types de cultures, il y a les cultures annuelles et les cultures pérennes. La sensibilité, par exemple, pour les cultures annuelles, il y a la sensibilité notamment les types de sols. Il y a les sols, si les sols pauvres, ils sont plus sensibles que les sols riches. Après, il y a aussi les cultures. Donc, si les cultures, notamment, on parle de diversification variétale et diversification culturelle. Et aussi, on parle aussi de l'âge de culture pour les cultures pérennes. Par exemple, les arbres, qui ont un âge avancé, sont moins sensibles que les nouvelles plantations, les nouveaux vergers. Et ici, en termes de perception de la sensibilité, ça change d'une exploitation à une autre. Par exemple, pour les viticulteurs, la sensibilité est exprimée essentiellement par les porte-greffes et les cépages.
9: Alors ça, c'est pour tous les facteurs plutôt agronomiques. Est-ce qu'il y a d'autres facteurs qui seraient des facteurs humains comme l'âge, l'expérience ou la formation qui s'ajouteraient à cette vulnérabilité, Mélanie Requier-Desjardins, si vous voulez compléter ça?
8: Oui, sur le capital humain, ce qui ressort fortement, notamment dans la perception des agriculteurs, mais aussi dans la vulnérabilité calculée, c'est leur expérience, c'est-à-dire la longévité de leur activité, de leur métier d'agriculteur, et aussi leur participation à des réseaux agricoles, à des coopératives, donc à des structures collectives qui leur permettent bien sûr de mieux s'adapter. Et également sur la capacité d'adaptation, on était parti sur l'idée que la diversité des circuits de commercialisation serait un indicateur important, de même que la qualité de la production et en particulier la certification qui permet d'accéder à de meilleurs revenus. Et lorsqu'on a confronté cette hypothèse avec les résultats sur la perception de leur capacité d'adaptation économique par les agriculteurs, on s'est rendu compte qu'eux aussi valorisaient la question de la commercialisation, mais plutôt sous l'angle du marketing. Et également, ce qui leur semblait capital pour pouvoir s'adapter, c'était l'existence de ressources extra-agricoles, issues de la pluriactivité.
12: Alors, à partir de ces résultats, est-ce que vous dégagez des types d'exploitation qui sont plus vulnérables au changement climatique ? Et est-ce que vous avez constaté un écart entre la vulnérabilité perçue et la vulnérabilité calculée ?
7: Oui, on a constaté que les exploitations viticoles sont plus vulnérables que les autres exploitations.
12: En raison de la sécheresse notamment ?
7: Oui. Ouais. Et aussi les exploitations céréalières. Ces deux types d'exploitations sont essentiellement basées sur des sols pauvres. Parce qu'en fait les viticultures ils sont généralement plantées sur des sols schistés. Ceci joue sur la qualité du vin, mais c'est en termes d'adaptation du changement climatique, ça peut les rendre plus sensibles. Et aussi pour les exploitations céréales sont cultivées sur des sols pauvres parce qu'en fait les céréales en apportent moins de valeur Donc, ça ne vaut pas le coup de les planter sur des sols plus riches. Surtout dans cette zone, il n'est pas très, très céréalier.
12: Alors, vous avez remarqué ce qu'on appelle un biais d'optimisme, et deux biais cognitifs, un biais d'optimisme, et ce que vous appelez aussi une trappe de vulnérabilité, Hélène Révalette. Est-ce que vous pouvez revenir sur ces deux biais cognitifs ?
11: Oui. Alors, effectivement, les gens ont tendance à sous-estimer finalement leur vulnérabilité. Ça, c'est quelque chose de général. Hein. C'est pas que les agriculteurs. Ça a été montré par des psychologues. On a toujours tendance à penser que le problème est ailleurs et que soit on va mieux. Donc ça, c'est quelque chose effectivement qu'on a pu observer. Mais pas tant que ça quand même. Il y avait globalement quand même une prise de conscience assez importante des agriculteurs de cette vulnérabilité. Par contre, ce que l'on a observé aussi, quand on a voulu regarder comment cette vulnérabilité affectait les types d'entreprises, alors au-delà du type de production qui effectivement crée une sensibilité différente, on a noté que les petites exploitations avaient moins de capacité à s'adapter. Et donc, en fait, on parle de trappe de pauvreté dans la littérature économique, et nous, on a parlé de trappe de vulnérabilité, c'est-à-dire l'idée que des exploitations qui sont très vulnérables, parce que notamment elles n'ont pas un certain nombre de capitaux, le sont de plus en plus, et au bout d'un moment, ont une incapacité finalement à s'adapter. Et ça revient aussi sur le fait que, quand on a interrogé aussi les agriculteurs sur la façon dont ils envisageaient de s'adapter. Et là, on a deux grands types de mesures. On a des mesures qui sont plutôt à court terme, notamment bon, par rapport à la sécheresse, beaucoup ont réclamé l'irrigation. Donc effectivement, c'est une mesure à court terme. Mais en fait, à moyen terme, il y aura moins d'eau et donc l'irrigation n'est pas forcément. Donc peut-être qu'il faut au contraire changer de mode de culture. Et là, on est plutôt sur des adaptations à long terme. Et là, ils sont moins conscients de ça, en fait. Ils sont plus dans la réactivité à court et moyen terme que dans la transformation. En même temps, certains sont assez âgés, donc on comprend aussi qu'ils ne se projettent pas sur le très long terme. C'est une des difficultés.
12: Alors justement, vous êtes passé donc à la capacité d'adaptation. Quels sont les types d'agriculture qui s'adaptent le mieux, justement? Vous les avez, Abderraouf Zahatra?
7: En fait, il y a toujours les cultures pérennes en fait, qui s'adaptent mieux, parce qu'en fait, chaque année, ils ont en fait, l'opportunité d'apporter d'autres techniques, d'apporter d'autres cultures, par exemple, et se diversifier. Alors, mais il faut souligner, en fait, pour la viticulture, c'est un peu compliqué en fait, de parler, par exemple, de la diversification ou bien de l'irrigation pour la viticulture. C'est pas de solution d'adaptation en fait, miraculeuse, parce qu'en fait, ils sont conditionnés par une cahier de charge en fait, par les syndicats d'appellation. Et de deux, en fait, pour la diversification, c'est, pour les viticulteurs, en fait, la viticulture, c'est une identité, en fait. Donc, après une expérience de 20 ans, on ne peut pas en fait, lui demander en fait, de se diversifier ou bien de faire d'autres cultures. Donc, eux, ils prononcent plutôt en fait, une diversification variétale, qu'ils changent en fait, les cépages, qu'ils changent en fait, les porte-greffes, mais en fait, il faut de l'accompagnement pour changer ou pour adapter. Et notamment, il y a un autre aspect, c'est l'accès en fait, aux nouvelles technologies. Ce n'est pas donné à tout le monde, en fait. Les exploitations les plus vulnérables, ils n'ont pas l'accès aux nouvelles technologies, notamment les traitements de phytosanitaires, des précisions, des trucs comme ça. Ce n'est pas accessible à tout le monde.
12: Et vous êtes tous les trois économistes, on imagine qu'il y a un coût qui doit rentrer en ligne de compte aussi, la dimension financière et un frein à l'adaptation climatique ou... Hélène Rivalette.
11: Oui, alors, oui, effectivement, et quand on regarde au-delà de l'agriculture, dans les études plus générales sur la vulnérabilité, en fait, dans ce qu'ils appellent les capacités d'adaptation, ils mettent les questions de gouvernance, parce que là, on est à l'échelle des exploitations, mais il y a aussi, finalement, la vulnérabilité du territoire et de sa gouvernance à étudier au-dessus. Et puis, il y a effectivement tout ce qui est compétence et tout ce qui est financement. Et là, on retombe sur le problème des politiques publiques pour accompagner, parce qu'effectivement, les petits ont moins de financement, moins de possibilités de financement, d'autant que le changement climatique... va créer beaucoup plus d'incertitudes et on va beaucoup plus savoir. En général, vous savez, on avait des périodes de vaches maigres, de vaches... Et il y avait une certaine périodicité. Mais là, on peut très bien avoir 3 années de suite, 3 années pour des raisons différentes où on perd la production. Et donc là, de ce point de vue-là, il va falloir mieux s'adapter en termes de trésorerie. Et là, c'est les politiques publiques qui doivent améliorer la résilience, en fait. Parce que sinon, on ne peut pas trouver en interne.
9: Mais justement, est-ce que cette étude que vous avez menée, est-ce que vous avez tous mis en avant concernant la vulnérabilité des exploitations sur ce territoire, en l'occurrence, ça peut être quelque chose qui peut être utilisé pour mieux concevoir les politiques d'adaptation au changement climatique ici? Est-ce que ça a déjà été le cas? Est-ce que il y a des instances qui s'en sont saisies?
7: On a fait une restitution de cette étude, on a validé les résultats avec des participants de la Chambre d'agriculture, depuis Languedoc-Vignoble et d'autres partenaires. Et pour les résultats, ils valident en fait les résultats, et après pour les actions à mettre en place, en fait c'est un peu compliqué parce que ça demande en fait beaucoup de coordination entre les différents acteurs du territoire qui s'impliquent sur le territoire. Et aussi en fait il y a aussi la projection en fait des politiques nationales à l'échelle locale. Ça c'est un peu compliqué parce qu'en fait à la politique nationale d'adaptation on parle plutôt en fait de réduction d'atténuation, de mesures d'atténuation, mais on parle peu en fait à l'adaptation. Et cette étude peut être en fait peut-être un premier étape en fait dans le processus d'adaptation. Et surtout
12: Est transposable à d'autres territoires, justement.
7: Oui,
12: cette étude,
7: il est réplicable en fait à d'autres territoires. Après, on peut les simplifier, on peut réduire les nombres de variables, on peut les simplifier de façon simple pour qu'elles soient abordables à tout le monde. Mais il est réplicable en fait. Il y a pas de...
12: Abderraouza Atra, Mélanie Riquet Desjardins, vous vouliez rajouter quelque chose peut-être ?
8: Peut-être
12: très rapidement, il nous reste une minute. Mais...
8: Un des résultats forts de l'étude, c'est aussi de montrer que les agriculteurs les plus vulnérables sont ceux qui n'ont pas mis en œuvre d'action d'adaptation, ce qui renforce ce qui a été dit sur la nécessité d'avoir des politiques d'adaptation. Je voulais juste souligner que les coopératives, les chambres d'agriculture sont tout à fait conscients de la nécessité de contextualiser les actions d'adaptation et ils travaillent dans ce sens-là en termes de co-construction avec des acteurs territoriaux et en particulier avec les agriculteurs, et qu'on a d'autres outils qui sont les programmes alimentaires territoriaux qui abordent cette question mais par le biais de la qualité de la consommation alimentaire en promouvant des politiques ou des stratégies locales d'agroécologie. Malheureusement, ces politiques n'ont assez peu de moyens encore aujourd'hui pour être véritablement, j'allais dire, effective, efficace, ou pour permettre de passer à l'échelle, en fait, cette question de l'adaptation.
12: Et on conclura là-dessus. Je vous remercie beaucoup tous les trois, c'était très intéressant. Et bonne poursuite.
11: Merci à
7: vous. Merci.
12: Au revoir. Et j'accueille maintenant mon invité de dernière minute, Marianne Dupré-Gabiro. Donc vous êtes chef du service de culture scientifique, pardon, bonjour.
13: Oui, bonjour.
12: Et bienvenue dans Allume la science, donc c'est votre première, bienvenue.
13: Exactement, c'est ma première, effectivement.
12: Alors vous venez nous présenter un événement qui, lui, est bien connu des amateurs de sciences à Montpellier, il s'agit du Bar des sciences. Alors très rapidement, est-ce que vous pouvez nous rappeler le principe du Bar des sciences ? Comme disait Agnès, ce n'est pas une conférence.
13: Non, bien, c'est ça, le Bar des sciences, c'est vraiment un débat participatif citoyen autour de toutes les sciences. Donc voilà, une fois par mois, on va proposer ce débat dans une brasserie ou à la médiathèque Émile Zola pour discuter de sciences avec on fait venir des intervenants, des scientifiques et après libre à qui veut venir discuter sur les différents sujets.
12: Alors on va commencer justement ce jeudi 29 janvier avec l'inauguration de la saison et le thème sera les maladies virales cette saison. Alors c'est cette saison comme thème. Est-ce que vous pouvez nous la détailler un peu, la problématique ?
13: Oui, l'idée c'est de vraiment se questionner face peut-être aux multiplications des épidémies que l'on peut avoir ou à la diffusion massive des informations que l'on a à ce sujet. Et comment on peut distinguer la perception scientifique ou de la panique médiatique, ou au contraire, pour certaines maladies virales, peut-être un relâchement ou peut-être une banalisation. Donc c'est discuter un peu de ces phénomènes avec des scientifiques qui travaillent sur des maladies virales et de voir... Ce qui peut sortir de ce débat avec le public.
12: Alors justement, qui seront les intervenants pour cette première ?
13: Nous avons trois intervenants. Donc on a Bernard Taverne, qui est un anthropologue de la santé, qui travaille au sein du laboratoire de recherche translationnelle sur le VIH et les maladies infectieuses. Et il est aussi coordinateur nord du site ARS Sénégal. Voilà, qui est une unité qui s'appelle VIHMI, de l'IRD et aussi de l'INSERM et de l'Université de Montpellier. Nous avons Séraphin Gutiérrez, qui est un chercheur virologue au sein de l'unité Animal Santé Territoire Risque et Écosystème, qu'on appelle ASTRE, qui est un chercheur CIRAD, mais aussi donc cette unité est INRAE et Université de Montpellier. Il est aussi attaché au CHU de Montpellier avec un laboratoire de virologie. Et enfin, nous avons M. Alain Mackinson, qui est professeur des universités et praticien hospitalier, infectiologue au sein du service des maladies infectieuses tropicales du CHU de Montpellier. Et il est aussi président du comité de coordination régionale de la santé sexuelle Occitanie. Voilà, et ces trois intervenants scientifiques vont pouvoir effectivement apporter toutes leurs connaissances et expertises sur ce sujet. Voilà, ils ont trois, expertises qui sont complémentaires et vont pouvoir échanger avec le public.
12: Alors on l'a dit, c'est le premier rendez-vous de la saison. On poursuivra ensuite tous les mois jusqu'en juin. Est-ce que très rapidement, vous pouvez nous donner un petit aperçu de cette nouvelle saison ? D'ailleurs, on en est à combien de saisons ? Je crois qu'on avait fêté les 20 ou les 30 ans du Bar des Sciences il n'y a pas si longtemps. Ouais, c'est...
13: Oui, on est beaucoup de saisons. Je n'ai pas le chiffre en tête exactement, mais on est...
12: c'est un rendez-vous pris de longue date.
13: Exactement, et qui est récurrent et qui, voilà... permet vraiment ce contact, j'insiste, entre quelqu'un qui vient effectivement prendre un verre, etc., et discuter de science de manière très simple et très factuelle aussi avec les scientifiques. Donc voilà, on commence la saison le 29 janvier à la Brasserie du Dôme à 19h30. Je dis juste ça puisque cette année, on change l'horaire. On a un petit peu avancé. Donc sur les maladies virales, et on enchaînera le mois de février, le 19 février, sur les espèces invasives. Voilà l'objectif zéro dégâts en Méditerranée, où on va pouvoir discuter justement de un petit peu d'état des lieux et de ce qui peut être fait ou pas. Le 19 mars, dans le contexte de la semaine du cerveau, on a « Quand l'oreille fatigue, le cerveau s'embrouille », toujours à la Brasserie du Dôme. Et le jeudi 16 avril, on passe sur les microplastiques de l'océan à l'assiette. Le jeudi 28 mai, on passe sur l'agroforesterie, pastoralisme, voilà, une révolution dans nos territoires, de voir ce qui se passe effectivement de ce côté-là. Et on finira à la médiathèque Émile Zola, à 19h, un autre créneau, sur un sujet totalement différent, collection d'amateurs, de l'intime au patrimoine scientifique. Voilà, pour essayer d'avoir plein de sujets différents et complémentaires. Je veux juste ajouter une chose sur toutes ces sessions. Il y aura une accessibilité pour les personnes qui sont sourdes et malentendantes.
12: J'allais le préciser, oui, c'est traduit en langue des signes.
13: Pardon, j'ai coupé, c'est
12: parfait.
13: Ça
12: Parfait, non, c'est très bien, non, au contraire, allez-y.
13: Voilà, pour les personnes sourdes et malentendantes, il y a un interprétariat qui sera fait, et tout ça est fait dans le cadre de notre labellisation de l'université Sciences avec et pour la société. Voilà, en gros, pour la saison qui commence dans un peu plus d'une semaine.
12: Eh ben, un grand merci et revenez autant de fois que vous le voulez pour nous annoncer les prochains rendez-vous. La porte est ouverte.
13: Avec grand plaisir. Donc, merci de nous avoir accueillis.
12: Merci beaucoup. Pour rappel, ça se passe donc le 29 janvier au Dôme à 19h30. Merci beaucoup. Allume la science, c'est fini pour aujourd'hui. Un grand merci à Alice Rollet pour la réalisation de cette émission. On se retrouve la semaine prochaine.
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Et bonjour, bonjour, Yves au micro pour une nouvelle émission de 24 notes secondes qui ne dérogera pas à sa tradition et qui par conséquent vous rappellera ou vous apprendra, dans ce dernier cas, bienvenue, welcome, tout ce genre de choses que 24 notes secondes est une émission consacrée à la musique de film, à cet art si particulier qui consiste à illustrer de manière sonore ou musicale les petites images qui bougent, oui, là, sur votre écran portable comme c'est agaçant. Non, je plaisante. Ce jour dans 24 notes secondes, eh bien, nous allons évoquer la carrière d'un acteur qui, à lui tout seul, illustre cette fameuse maxime d'Oscar Wilde, déjà abondamment citée. Il y a deux grands malheurs dans la vie, c'est ne pas obtenir ce que l'on veut et obtenir ce que l'on veut. Eh bien, le dénommé Daniel Radcliffe, puisque c'est de lui qu'il s'agit, eh bien, son grand malheur, ça a été d'obtenir ce qu'il voulait. On y revient tout de suite. L'homme est né le 23 juillet 1989 dans le quartier londonien de Fulham. Son papa est agent littéraire, sa maman est agente de casting. Autant dire que le milieu artistico-mondo-londonien ne lui est pas l'inconnu et qu'il fait des études, ma foi, relativement correctes. Mais à l'âge de 11 ans, eh bien, sa vie va changer. Puisqu'il est recruté pour interpréter le rôle principal d'un film, réalisé par Chris Columbus, un film dans lequel il tient un rôle tellement important que c'est ce rôle qui va marquer sa carrière et que c'est pour cela que je m'étais permis de citer Oscar Wilde, puisque le reste de sa carrière. Ce rôle, allez, je vous le dis ou je vous le dis pas? Ben non, je vous le dis pas. On écoute juste un extrait de la bande originale du premier film dans lequel on retrouve le personnage de 24 secondes.

Un très large extrait pour le style aisément reconnaissable de John Williams pour la bande originale de Harry Potter à l'école des sorciers. Vous l'aviez sans doute reconnu, ce thème devenu très très connu, on va dire, et c'est un doux euphémisme pour un personnage interprété donc par Daniel Radcliffe, qui eut la chance en 2001 eh bien, d'être choisi par le producteur du film, d'après ce qu'on raconte, mais après coup, on raconte toujours beaucoup de légendes sur ce genre de début. En tout cas, Harry Potter, inspiré des romans de J.K. Rowling, qui avait déjà connu les romans, un grand succès, eh bien Harry Potter, ce fut une saga cinématographique qui occupa presque exclusivement Daniel Radcliffe pendant 10 ans, 10 années assez fascinantes pendant lesquelles les spectateurs et les spectatrices du monde entier le virent grandir de 11 à 21 ans, jusqu'à ce que dans Harry Potter et les reliques de la mort, eh bien, il quitte. On ne sait pas si c'est à regret, le rôle lui a quand même rapporté beaucoup d'argent, ou avec soulagement qu'il quitte donc les habits du petit sorcier, Poudlard, tout ça. Je ne vais pas rentrer dans les détails d'une saga bien connue et qui en tout cas a bien permis en 10 ans à Daniel Radcliffe eh bien, de tenir la vedette, puisque chaque année ou presque sortait un film, il y en eut quand même 6 adaptations chacun d'un roman, et puis le dernier, Harry Potter et les reliques de la mort, soi-disant, parce que le roman était plus étoffé que les précédents, bien on le fit en 2 parties, ce qui permet de doubler évidemment les recettes. Vous l'aurez compris, en tout cas, eh bien, en 10 années, Daniel Radcliffe et toute sa petite bande, puisque autour de lui, il y avait plein d'autres personnages que je ne citerai pas non plus, eh bien, ils grandirent devant nous. C'est ça la magie du cinéma. Pardon de rappeler qu'André Bazin disait que le cinéma, c'est la mort au travail. Pardon aussi de la transition, qui n'en est pas une. Après Harry Potter, eh bien, il fallut bien à Daniel Radcliffe rebondir. Alors, il y avait la solution un peu facile de jouer des rôles un peu à la Harry Potter. L'homme eut le courage de s'essayer à des productions un peu différentes. Et ainsi, et on va en écouter un extrait de la bande originale, on le vit en 2015, donc 4 ans après la fin de la saga, on le vit en 2015 dans un film intitulé Docteur Frankenstein, qui à nouveau était, je dirais, une sorte de variation sur le fameux roman de Mary Shelley. Alors ce n'est pas lui qui interprétait le rôle du Docteur Frankenstein, qui était dévolu à James McAvoy, mais il jouait le rôle de Igor. Alors Igor, on s'en souvient, comme une sorte d'âme damnée, en fait, de Victor Frankenstein. C'est un peu ce qu'il était ici, mais le film était plutôt arty. D'ailleurs, il eut assez peu de succès, alors qu'il a quand même pas mal de qualités. Et parmi ces qualités, il y a évidemment sa musique. Elle est signée de Craig Armstrong, et on en écoute un extrait dans 24 notes secondes.

Un extrait de la bande originale de Dr. Frankenstein, un film dont je m'aperçois que je n'ai même pas cité le nom du réalisateur avant de l'écouter. En l'espèce, le dénommé Paul McGuigan, pour un film sorti en 2015 avec Daniel Radcliffe et James McAvoy dans les rôles principaux. La musique était signée de Craig Armstrong. En 2016, eh bien, on retrouva Daniel Radcliffe en tête d'affiche de 3 films, en tout cas avec des rôles importants, et on va écouter un extrait de la bande originale d'Insaisissable 2. Ça s'appelle Now You See Me 2, un film qui avait connu le premier opus un gros succès, une histoire de prestidigitateurs qui font des tours, mais en vrai, si vous voyez ce que je veux dire, quelque chose d'assez fantaisiste, parfois relativement peu crédible, mais en tout cas bien enlevé, et puis avec un groupe d'acteurs et d'actrices d'enfer, puisque on retrouvait Jesse Eisenberg, Mark Ruffalo, Woody Harrelson et Dave Franco dans les rôles principaux. Évidemment, on est à Hollywood, donc un succès. Succès en entraîne un autre, et donc on fit un deuxième opus dans lequel Daniel Radcliffe s'octroya, et ça c'est un signe d'une évolution de carrière, le rôle du méchant. Alors il faut bien reconnaître que dans ce rôle du méchant, il était moyennement convaincant, car le méchant était un peu trop caricatural, mais ma foi, le film était enlevé et la musique en était signée, comme celle du premier opus d'ailleurs, de Brian Tyler. On en écoute un extrait, Now You See Me 2, dans 24 secondes.

Ah ben ça c'est ce que j'appelle de la musique enlevée, un extrait de la bande originale d'Insaisissable 2, un film de John M. Chu, C-H-U, Chu peut-être, tourné en 2016, qui était donc la suite d'Insaisissable, vous l'aurez compris, Jesse Eisenberg, Mark Ruffalo, Woody Harrelson, Dave Franco, ils formaient les quatre cavaliers, un groupe de malicieux magiciens, peut-être un clin d'œil à Daniel Radcliffe, qui jouait, lui, le rôle du méchant dans le susdit film. Daniel Radcliffe, ensuite, eh bien, il a continué à tourner, on va écouter un extrait de la bande originale d'un film sorti en 2017, mais il faut bien reconnaître que sa carrière n'a plus atteint les sommets de sa décennie d'or, celle de Harry Potter. Et on écoute donc un extrait de la bande originale de Jungle, tout simplement, un film qui semble être l'adaptation d'une œuvre fictionno-documentaire, celle d'un groupe de pseudo-aventuriers, perdus dans la jungle bolivienne. Daniel Radcliffe y interprète le rôle autobiographique, en fait, de la personne qui a écrit le livre. J'avoue, à ma grande honte, que le film, je ne l'ai pas vu. Je ne saurais donc en dire un mot, si ce n'est que le compositeur de la musique, c'est Johnny Klimek. Ah, c'est joli comme nom. Et qu'on l'écoute dans 24 secondes, Jungle.

C'est peu de le dire, mais nous sommes loin de l'univers d'Harry Potter et de John Williams. Un extrait signé de Johnny Klimek de la bande originale de Jungle, un film tourné en 2017 par Greg McLean avec Daniel Radcliffe dans le rôle principal. Le petit Harry Potter, il a bien grandi, mais il n'a même pas 40 ans. Il faut dire qu'il a aussi 100 millions de dollars, donc à la limite, s'il veut ne plus travailler, je pense qu'il peut ne plus travailler, mais les acteurs et les actrices, c'est toujours un peu bizarre. Il faut absolument qu'ils trouvent le rôle de leur vie, il faut absolument qu'ils fassent fortune, et puis quand ils ont trouvé le rôle de leur vie et qu'ils ont fait fortune, eh bien, ils s'ennuient de ne plus tourner. C'est sans doute ce qui guette ce cher Daniel Radcliffe, qui, depuis le 2017, à ma connaissance, n'a tourné que 5 films, ça fait donc 10 ans, 5 films, c'est quand même peu. Ma foi, on verra ce que le destin lui réserve, et on va se quitter en écoutant un extrait pour boucler la boucle du dernier opus d'Harry Potter. Ça s'appelait Harry Potter et les reliques de la mort. C'était réalisé par David Yates. Alors, évidemment, la musique était inspirée de celle de John Williams pour le premier opus, mais elle était signée en l'espèce de notre cher et français Alexandre Desplat dans 24 notes secondes.

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1: Freddie Mercury, hein, le symbole, le plus grand, hein, c'est quand même le seul, hein, quand il allait faire des courses, il gardait sa cape. Non mais il n'y a plus de rocker, faut être honnête, il reste qui ? Johnny, hein, Billy Idol, Scorpion.
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L'âme et l'oiseau ne font plus qu'un. Ils cherchent le corps du défunt, loin du rivage. Et c'est pourquoi, sous le ciel noir, l'oiseau jette avec désespoir son cri sauvage. Ne tuez pas le goéland qui plane sur le flot hurlant.

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0: 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Moi, ça me flanquerait de ces trouilles.

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